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rupture harmonique. Et puis, on avait réarrangé avec les gars, avec Julien et Jacquette. Et finalement, pour l'enregistrement de l'album Fuegos, c'était compliqué de mettre des droits d'auteur de Pablo Neruda. C'était tout un parcours du combattant. Et donc, on s'est dit, en fait, pourquoi j'écrirais pas mon texte? Et donc, j'ai réécrit un texte, Essoy, qui parle de l'amour, la passion, et c'est des choses assez simples sur l'amour.

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1: Tout au long de la semaine, on vous fait découvrir chaque jour un nouveau titre de l'album Fuegos de Paloma Negra avec Barbara Le Toqueux et Victor Reni.
2: Donc, Essoy, à la base, c'est un texte de Pablo Neruda que j'avais mis en mélodie pendant le confinement. On s'était fait des petits exercices comme ça, de s'envoyer des mélodies. Et donc, Victor avait créé toute la structure harmonique et puis on avait réarrangé avec les gars, avec Julien et Jacquette. Et finalement, pour l'enregistrement de l'album Fuegos, c'était compliqué de mettre des droits d'auteur de Pablo Neruda, c'était tout un parcours du combattant. Et donc on s'est dit, en fait, pourquoi j'écrirais pas mon texte? Et donc j'ai réécrit un texte, Essoy, qui parle de l'amour, la passion, et c'est des choses assez simples sur l'amour. Essoy.

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0: incroyable.
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0: 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L'abudement est d'aller le plus vitement sans que ça se risquant trop. 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Les premiers jours, le coursou mange donc de la vivature fraîche, mais après, c'est des boîtes de mangeux spéciales pour dureux. 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Le coursou est amoureux de journée comme de n'été à faire parrain que des petites chopées, tout pouilleux. Il a d'être en capable de s'aqueneux et de se revailleux vitement. Durant qu'il est à Marieneux, ça se mettre à brindeux, si que ça devient re-gandilleux de trop. La soignerie est e tout de son fusil. Avant la partance, le coursou a tiod un stage de médecine pour apprendre à son cheville. 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Comme bain des faits, j'aime bain mais à chercher après l'erreur que n'y a en les hommes et les femmes. Figurez-vous qu'il y a 40 coursous, 34 hommes et 6 femmes. Veille là une course métier pas créable, eux que je sommes corps à espéreux qu'il y aurait de l'âge en tertout et tertout.
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Bonjour à tous et toutes pour un platine résistant et résilient avec des artistes engagés, ouverts sur le monde et sur ses remous. On commence cette émission avec un album conçu par le saxophoniste Jacques Schwartzbart en réponse à la dérive trumpienne et aux autoritarismes de tout poil. Résistance, c'est le nom de cet album, resserré autour d'un trio saxo ténor, contrebasse et batterie. Un geste artistique et musical qui balaye les hommages à différentes figures de la résistance, celle du père de Jacques Schwartzbart, André, l'auteur du Dernier des Justes, celle aussi de la cinéaste et militante des indépendances africaines, Sarah Maldoror, et celle de la poétesse de la liberté noire américaine, Maya Angelou, sans oublier aussi celle de la mère de Jacques Schwartzbart, Simone, qui a transmis au saxophoniste l'héritage créole qui irrigue, qui nourrit son inspiration. On peut clairement l'entendre cela dans Montepliho, chanté en créole par le batteur Arnaud Dolmen et soutenu par le sax et la contrebasse de Reggie Washington, sans oublier bien sûr le saxophoniste Jacques Schwartzbart. Montepliho.

Une façon de résister dans les années 70 dans un Brésil totalitaire, c'était pour certains la vie communautaire, le football et la musique. C'est en tout cas ce qu'ont incarné les joyeux Novos Baianos avec leurs chansons pleines d'allégresse, du partage et du plaisir d'être ensemble en mêlant samba, rock et choro.

comme qualquer dois mil reis par les joyeux Novos Baianos. La musique, un refuge quand on ne peut rejoindre son pays. La chanteuse et oudiste soudanaise Soulaf était en résidence à Paris quand la guerre s'est déclenchée en 2022 au Soudan. Depuis, elle s'inspire de ses souvenirs, elle s'accroche à son identité, à la mémoire collective d'un peuple déraciné, Soulaf.

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1: On parle de résistance, de résilience dans Platine aujourd'hui. Elle incarnait la convergence des luttes panafricaines contre la ségrégation en Afrique du Sud, mais aussi aux États-Unis, contre la présence coloniale en Afrique, pour l'unité africaine et au-delà, et pour, bien sûr, tous les droits humains dans le monde. Myriam Makeba.

A luta continua. Myriam Makeba, la porte-voix des causes humanistes et antiracistes dans le monde entier. Lui aussi est militant sur une musique festive, dansante. Il ne manque pas de nous délivrer, non sans humour, quelques messages bien envoyés. Voici Vodou Game.

Voodoo Game. Et on termine cette émission avec le groupe de rock Touareg, Tammy Crest, l'une des voix les plus importantes du Keltamashek, la voix du peuple Touareg. Leur sixième album, Asikel, signifie voyage ou périple, et nous partage ses préoccupations écologiques et appelle à la résistance. Un album sorti alors que le Mali et la région de Kidal sont en proie au chaos de la guerre et de la violence politique. Kenavo, Adounia.

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0: 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On ira. Les Galecs. Où tu voudras quand tu voudras. Elle s'aimera encore. Lorsque l'amour c'est l'amour. Bon, Azeu, oui, un petit peu trop. Les lettres divines. Sera
2: pareil, mais il y a rien quand tu as pas de Galec.
0: 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Mais alors, oui, juste avec leur style, quoi.
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0: Et oui, vous écoutez Radio Brodjunette, mais il y a vraisemblablement un petit souci. Est-ce que vous entendez ma voix, chers collègues Erel et Amélie? Alors oui, vous entendez ma voix, mais est-ce que vous qui nous écoutez sur votre radio, vous entendez la voix de Jean-Luc et la petite musique qui est censée accompagner nos charmantes voix en ce début d'émission? Ça ne semble pas être le cas. Alors à mon avis, il y a juste un tout petit réglage qu'on va devoir effectuer. On va passer un petit peu de musique, comme ça nous on va faire nos petits tests, et puis comme ça on reviendra comme si de rien, et ce sera parfait. Il ne sera pas tout à fait midi, mais ce sera quand même votre émission Chant contre Chant en direct. Vous pouvez le vérifier comme tous les jeudis.
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1: Et vous écoutez Radio Beaujonnet, champ contre champ, comme tous les jeudis. Nous sommes en direct sur les ondes de RBG et RBG2 en Pays de Vannes. Alors normalement il devrait être midi tout pile ou 18h pile si vous écoutez la rediffusion. On a eu un petit souci technique, voilà, notre PC qui voulait pas participer, voulait faire la sieste, mais on l'a réveillé. Donc nous voici tous les trois avec RL et Amélie, bonjour.
2: Salut Gaël.
3: Bonjour.
1: Et puis, le mois de septembre n'est pas terminé. Certaines rentrées ne sont pas encore effectuées. Il est peut-être même encore temps de prendre des bonnes résolutions, de se lancer des défis pour cette nouvelle année scolaire. Alors aujourd'hui, on vous propose de nouvelles interviews d'associations du territoire, le lancement de la saison de la Grande Boutique et une toute nouvelle émission autour des actualités du Racing Club de Vannes. On vous fait découvrir aujourd'hui le tout premier épisode.
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1: Alors RL, Amélie, un programme chargé pour cette émission, sans doute à l'image du programme chargé du mois de septembre. En tout cas, moi je sais que c'est mon cas, je pense que pour beaucoup, souvent c'est un mois qui est assez intense. Qu'est-ce qu'il en est pour vous, RL, Amélie?
3: Ben, moi c'est ma deuxième rentrée sans aller à l'école.
1: Ah ouais.
3: Donc déjà ça change la vie d'adulte quoi. Mais c'est quand même un peu là, il y a quand même un air de rentrée, on reprend le travail après les vacances, tout ça, le sport surtout. Les courbatures comme si on n'avait jamais fait de sport. Mais ouais, moi j'ai un peu tendance à avoir plein de projets comme un 1er janvier qui tiendront pas, mais c'est le renouveau quoi.
1: Et alors est-ce que tu as quelques exemples de projets, pas forcément pour cette année ou des années précédentes où là tu t'es dit allez là en septembre je me lance là-dedans?
3: C'est un peu toujours la même chose, hein. je fais des, même si je fais beaucoup de sport dans la semaine, je me confectionne des petites routines sportives que je ne tiendrai absolument pas, j'enregistre plein de nouvelles recettes, j'ai envie de refaire toute ma chambre, de tout bouger, ça me plaît plus, c'est le changement, le grand changement d'automne.
2: La nouvelle RL,
3: ouais,
2: est arrivée.
1: Nouvelle RL et peut-être nouvelle ère pour Amélie. Toi, le mois de septembre, comment tu le vis généralement?
2: Ben écoute, contrairement à RL, c'est pas ma deuxième rentrée sans école. Ça commence à faire pas mal d'années que je vais plus à l'école. Et j'ai même pas mal de gens autour de moi qui ont des enfants, même des fois des grands-enfants. Et du coup, qui sont vachement surmenés parce que la rentrée, pour les gens qui ont les enfants, ben, c'est à la fois sa propre rentrée puis gérer celle des petits et tout. Et du coup, en général, ces derniers temps, j'ai décidé de m'inventer, moi aussi, des enfants pour pouvoir, moi aussi, dire « Oh là là, les fournitures cette année, c'est une catastrophe, qu'est-ce que c'est cher !» Et puis, donc voilà, j'ai quatre enfants à la maison, Jean-Guy, Django, Allison et le petit dernier, Rikiki, parce que j'étais un peu en mal d'inspiration de prénom. Et donc voilà, la rentrée m'a roulé dessus, ça a vraiment été... sur tous les plans, beaucoup, beaucoup, beaucoup de charge mentale, Gaël.
1: Voilà, et puis les inscriptions au faux judo aussi, peut-être.
2: Ouais, ou bah oui, les inscriptions au faux judo, ça a été. Il y avait presque plus de fausses places, quoi. Parce que je suis arrivée en retard dans la fausse liste d'attente, enfin, file d'attente. Bref, une vraie galère, quoi. Et puis surtout, je suis maman solo, hein, il faut aussi le dire. Donc, j'ai personne pour me relayer là-dessus.
1: Bah ouais, bon courage Amélie.
2: Merci, merci Gaël, c'est gentil.
1: Et est-ce que vous êtes du genre à vous dire aussi, en septembre on disait, voilà, nouvelle RL, est-ce que ça veut dire nouveau look, nouvelle coupe de cheveux, etc. On sait que souvent ça peut être un peu le cliché de la rentrée, en tout cas dans les séries, dans les BD, dans les livres, on voit toujours cette personne qui a passé un cap.
2: RL, si t'as passé un cap vestimentaire, je m'en suis pas rendu compte.
3: Non, c'est pas trop. Non, je suis pas du genre à me faire blonde pour la rentrée. Ah,
1: t'as des nouveaux bracelets?
3: Oui, ah bah ça, j'ai fait le tour des festivals.
1: Les bracelets des festivals de l'été. Ouais.
3: Voilà, c'est tout. Oui, c'est le nouveau truc. Ouais. D'ailleurs, il va falloir que j'en enlève quelques-uns parce que j'ai plus hors de place après.
2: Ouais, bah moi non plus. Hein. J'ai fini par comprendre que mes cheveux ne m'intéressaient pas. Du coup, non, ça change jamais. Hein. Gaëlle, tu fais des looks, toi ? J'ai pas capté chez toi non plus une révolution vestimentaire.
1: C'est toujours aussi hirsute que les années passées. Non, moi c'est pareil, j'ai pas non plus de grands souvenirs où là je me suis dit, bah tiens, ouais, là, je vais profiter des 2 mois et puis en septembre, je vais être à 100% fashion ou dans un style très très défini. Mais c'est vrai que j'ai souvenir de copains, de copines de classe où vraiment en 2 mois, pendant les 2 mois d'été, il y a eu des gros changements et souvent voilà, assez radicaux dans le look. Mais bon, a priori, ça nous concerne pas trop. Hein.
2: Non. Nous, tout est à l'intérieur.
1: Voilà, à l'intérieur et peut-être dans le faire, dans les activités. Et justement, peut-être, vous qui nous écoutez, vous venez de démarrer une nouvelle activité, peut-être de rejoindre une nouvelle association. Là, tout au long du mois de septembre, il y a eu, bien sûr, les rendez-vous des forums des associations. Nous y étions avec Radio Bourgeonnette pour le forum de Pontivy. On vous a déjà diffusé plusieurs enregistrements, des rencontres avec les associations qui étaient présentes, mais on a encore des choses à vous faire découvrir. Et justement, aujourd'hui, on va accompagner François, qui, pour Radio Bourgeonnette, a rencontré plusieurs associations du territoire.
5: Je suis avec Sébastien de l'association L'Outil en Main basée à Pontivy. Bonjour Sébastien.
6: Bonjour.
5: Bon, comment ça se passe aujourd'hui au forum ?
6: Ça se passe bien. On a du monde là qui vient nous rendre visite là.
5: Ça y est, ça vient.
6: Oui, c'est bon. Ça a bien démarré.
5: Alors, je suis venu te chercher notamment alors, pour discuter de ton association, L'Outil en Main. Alors, ça veut dire ce que ça veut dire, mais est-ce que tu peux nous en dire un petit peu plus ?
6: Alors, L'Outil en Main, donc notre association L'Outil en Main, ça permet à des jeunes d'être confrontés à des activités professionnelles de tout type. Hein. Donc, à Pontivy, nous, on a une quinzaine d'activités à proposer aux jeunes. Elles sont toutes encadrées par des bénévoles issus aussi du milieu professionnel. Donc, on va retrouver, pour ma part, la plomberie, ça peut être aussi la couverture, la mécanique. Où les jeunes vont apprendre à réparer des vélos, des mobilettes.
5: La débrouille.
6: C'est ça.
5: C'est génial. Alors, effectivement, on va en discuter tout de suite après, hein, des compétences de chacun, puisqu'en fait, de toute façon, les bénévoles sont des personnes de métier, hein, qui encadrent.
6: Oui, c'est
5: voilà,
6: ça.
5: Voilà, donc ce sont, comme vous dites, plombiers, charpentiers, couvreurs et autres compétences.
6: Voilà, c'est ça. Tous les bénévoles sont issus d'un métier.
5: En termes de public, du coup, à quel âge on peut s'inscrire et venir vous voir ?
6: Alors, les ateliers sont dédiés aux jeunes de 9 à 16 ans, donc qui viendront découvrir les activités sur deux créneaux dans la semaine, le mercredi après-midi de 14h30 à 16h30 et le samedi matin de 10h à midi.
5: Ok, samedi matin de 10h à midi, toujours pareil avec des encadrants de métier.
6: Voilà, c'est toujours le même principe, des bénévoles professionnels ou qui ont des compétences dans certains domaines, ça peut être le jardinage, ça peut être toutes sortes d'activités manuelles.
5: Alors ce qui est fabuleux, là je viens de couper une ardoise et j'ai avec, comment il s'appelle d'ailleurs
6: Claude.
5: C'est Claude, j'ai coupé une ardoise avec Claude et je me suis rendu compte que j'avais encore un peu de travail à faire et comme quoi il faut bien avoir l'outil en main.
6: Ouais, c'est ça, l'acquisition du geste, hein, c'est pas inné.
5: Ah ouais, c'est vrai que c'est quand même génial d'avoir ça sur Pontivy, cette démarche aussi d'apprentissage. De faire apprendre aussi aux jeunes ou aux moins jeunes les différentes techniques, parce que bon, bah forcément, on n'est pas tous du métier. Alors, il y a combien de bénévoles à Pontivy ?
6: Alors, L'Outil en Main à Pontivy, on est 14 bénévoles.
5: D'accord. Alors, sur différents métiers, hein. Et est-ce que il y a des nouveaux bénévoles tous les ans qui viennent vous rejoindre ou...
6: Alors, il y a des bénévoles qui restent, il y a aussi des bénévoles qui nous rejoignent, et donc on est aussi à la recherche de personnes qui souhaitent qui ont une certaine compétence dans certains domaines auxquels on ne pense pas forcément qui pourraient nous rejoindre.
5: Alors le message est passé, n'hésitez pas à contacter Sébastien, soit sur le site internet je suppose.
6: On a une page Facebook.
5: Page Facebook.
6: Le site internet on n'en a pas encore, autrement bah, c'est venir nous voir donc à L'Outil en Main sur les créneaux cités le mercredi après-midi de 14h30 à 16h30 ou de samedi matin de 10h à midi pour venir rencontrer les bénévoles.
5: N'hésitez pas en tout cas, n'hésitez pas, l'association aussi a besoin de vous et toujours pareil dans cette démarche d'apprentissage qui est top. Sébastien, comment se passent les dons? Parce que je pense qu'il y a peut-être aussi du matériel à prévoir.
6: Voilà, donc le matériel à prévoir. Donc nous, on amène ce qu'il faut pour, en termes de au niveau de l'association. Par contre, les enfants, quand ils viennent, il faut qu'ils aient des tenues, on va dire une tenue adaptée, parce que pour la mécanique, pour le coup, il peut y avoir de la graisse, de l'huile, enfin des choses comme ça. Il ne faut pas avoir des tenues auxquelles on tient, quoi.
5: Ah ouais.
6: Donc souvent des tenues, des gants, pour bricoler.
5: Gants, voilà, hein, du moins.
6: Gants, on... ouais.
5: Ce qu'on appelle les équipements de protection individuelle.
6: Voilà, c'est voilà. Ça. Bon, c'est des choses, un jean, enfin, il faut des vêtements en coton, des choses.
5: Tout à fait.
6: Des choses qui craignent pas
5: et
6: trop, quoi.
5: Est-ce que, peut-être pour les auditeurs qui nous écoutent là et qui se posent la question en disant, tiens, j'irais bien voir Sébastien, est-ce que les enfants en question peuvent repartir des fois avec des objets qu'ils ont réparés eux-mêmes ou...
6: Oui, c'est ça. C'est, sur certains ateliers, les enfants repartent avec leur création. Alors, les ateliers sont organisés comme suit, c'est-à-dire que. Il y a un encadrant pour un binôme de jeunes. Les séances durent en général 3 semaines. Donc sur les 3 semaines, les jeunes vont faire une activité et ils vont repartir à l'issue des 3 semaines avec leur bricolage, en fait. Certains ateliers.
5: Ils repartent avec quelque chose dont ils sont fiers d'avoir soit réparé ou conçu.
6: Quelque chose à montrer aux parents et puis à la famille.
5: Regardez, papa, maman, ce qu'on a fait les encadrants de l'outil en main.
6: Voilà, c'est ça.
5: Eh bien, c'est super. Merci beaucoup, Sébastien. Donc, n'hésitez pas à le contacter sur la page Facebook.
1: Et on est toujours avec les associations du territoire de Pontivy, du pays de Pontivy. Et on se jette à l'eau, toujours avec François.
5: Je suis avec Olivier. Bonjour, Olivier.
7: Bonjour.
5: Alors, Olivier, tu es le président de l'association Hockey Subaquatique.
7: C'est l'association Pontivy Sport Sous-Marin. Et dedans, il y a 2 sections. La section apnée et la section hockey subaquatique. Et oui, je suis le président. Oui.
5: Est-ce que tu peux nous expliquer un petit peu le fonctionnement même de l'association, de par ses activités, les horaires, etc.
7: Okay. Donc, dans l'association, le but du jeu, c'est de profiter de l'eau et de ses bienfaits, soit avec quelque chose qui est plutôt personnel ou en tout cas qui permet d'améliorer son apnée, sa détente, sa fluidité dans l'eau, soit de travailler plutôt en équipe ou de jouer, de s'amuser plutôt en équipe autour du hockey subaquatique, avec pour principe d'avoir différentes sections, de benjamin jusqu'à adulte, et d'avoir des groupes de personnes qui vont s'entraîner soit à l'apnée, soit au hockey subaquatique, le lundi soir, le mardi soir et le jeudi soir pour ce qui est de l'été. Alors c'est le lundi soir, mercredi soir, jeudi soir pour l'hiver au Spadium, et quand on est en été, c'est mardi soir, vendredi soir à la piscine découverte, parce qu'on a la chance de profiter de la piscine découverte du mois d'avril jusqu'au mois de septembre à peu près.
5: La chance d'avoir cette piscine découverte à Pontivy, c'est vrai, et puis notamment en plein été, il y a du soleil, donc il faut aussi en profiter.
7: Alors pour nous, qui est du soleil ou qui n'en est pas, on est dans l'eau, ça ne nous dérange pas du tout s'il n'y a pas de soleil. La piscine découverte, c'est un lieu magique, dans un écrin de verdure, 50 mètres de long, 70 cm d'un côté, 2 mètres de l'autre, et une eau toujours super propre et plutôt chaude, entre 27-28 degrés. Et qu'il fasse beau ou pas beau, on y est vraiment bien.
5: Y a-t-il différents permis? Alors moi, je suis novice par exemple, et je voudrais peut-être m'entraîner ou avoir un permis pour plonger à 10 mètres. Est-ce que ce sont des choses qui sont faisables?
7: Alors nous, on n'est pas on est plus sur des longueurs, en apnée en tout cas.
5: D'accord.
7: Sur du travail de longueur. Le principe de l'apnée, c'est surtout de s'entraîner l'hiver à pouvoir plonger et aller faire par exemple de la chasse sous-marine en mer l'été. Donc c'est ce que font beaucoup de gens, c'est qu'ils s'entraînent à rester longtemps sous l'eau, à se détendre, à vraiment faire des longueurs de d'abord 25 mètres, puis 50 mètres, 75 et parfois jusqu'à 100. Donc c'est plutôt ça le but de rechercher, c'est d'être détendu au fond de l'eau pour pouvoir y rester le plus longtemps possible. Alors ça c'est pour l'apnée. Et pour le hockey, c'est d'aller chercher avec un esprit de compétition à bien jouer en équipe, à rester longtemps sous l'eau, à avoir des gestes techniques et à mettre des buts, puisque c'est ce qu'on fait au hockey.
5: C'est quand même l'objectif. Voilà. Alors pour avoir les bases, combien de temps? Alors c'est, évidemment c'est une adhésion annuelle.
7: Oui.
5: Mais pour avoir un ordre d'idée, pour avoir des bases dans ce domaine-là, il faut quoi? 6 mois, 1 an quand même? Alors, en partant de zéro?
7: En apnée, on va très vite progresser et on va très vite prendre, ressentir ce côté un peu ocytocine, côté de vraie détente avec l'apnée. Et puis les encadrants sont là pour vous aider à profiter dès le début et à vous détendre très rapidement dans l'eau. Ok, ça va prendre quelques semaines pour réussir à descendre et à vraiment pouvoir toucher un palais. Et puis de là, ça prendra beaucoup plus d'années pour être technique, fort, rester longtemps au fond de l'eau, avoir la capacité à bien comprendre, bien avoir une maîtrise de jeu. Mais on prend très vite du plaisir parce que être sous l'eau et avoir une activité sous l'eau, c'est tout de suite assez magique en fait. Voilà.
5: Est-ce que vous faites des sorties aussi en mer ?
7: Alors sur l'apnée, ils ont parfois des sorties, ils peuvent aller faire certaines choses comme de la pêche à la coquille Saint-Jacques, dans les cadres réglementaires bien sûr, partir faire aussi une petite découverte de certains lieux type épave, ça leur arrive de faire ça, ou d'aller faire de la pêche sous-marine. Pour ce qui est du hockey subaquatique, on fait des sorties assez longues puisqu'on va en stage ou en tournoi. Et ça, ça peut être un peu partout en France. Et notamment aussi parce qu'on a des jeunes adhérents qui peuvent assez rapidement participer à des sélections pour faire partie de l'équipe de France. Et là, ils vont aller faire des stages un peu partout en France avec les meilleurs joueurs de France. Et on en a plusieurs au club de Pontivy. On a la chance d'avoir des encadrants de haut niveau et une tradition de jeu qui fait qu'on forme bien nos jeunes. Et nos jeunes, régulièrement, ont l'occasion de participer à des hauts niveaux.
5: En tout cas, ça donne envie. Merci beaucoup, Olivier. Comment on peut vous contacter?
7: Alors, nous, on a un site internet, le PSSM, Pontivy Sport Sous-Marin. On est présent au Forum des associations. Et puis, ça sera surtout par le site, ça sera le plus facile. Venir aussi sur site, ça peut le faire le mercredi soir, par exemple, quand on est au Spadium, à partir du mi-septembre, on va être au Spadium. Et puis là, on va faire des initiations les mardis soirs du mois de septembre, les trois premiers mardis soirs du mois de septembre, pour les jeunes, et on cherche des jeunes qui, dès qu'ils ont 10 ans et savent nager, ça peut être vraiment un sport super sympa pour les jeunes, pour s'exprimer au fond de l'eau.
5: En tout cas, le message est passé. Merci Olivier pour ce moment. Un planning riche en prévisions,
7: ouais.
5: Comme la journée qui s'annonce aussi au forum,
7: voilà.
5: N'est-ce pas?
7: Voilà.
5: Et ben, vous avez toutes les informations. N'hésitez pas à contacter Olivier sur le site internet. Bonne journée.
7: Merci, bonne journée à vous.
5: Bonne journée.
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1: Chant contre chant, et on est toujours en direct. Et Erel, tu as une petite idée de sortie à nous soumettre.
8: Oui, si vous cherchez où faire la fête ce samedi soir, il faut aller à Guidel. L'association Arendro et Guidel organise son Fechnoz annuel le samedi 26 septembre. Donc c'est à partir de 20h30 à la salle de l'Estran. Au programme, il y aura 3 groupes pour vous faire danser jusqu'au bout de la nuit. Ital Express, Blin les Ours ou encore Guillou et Courio. L'entrée est à 8 euros et bonne nouvelle, l'association met 2 invitations à disposition de nos auditeurs. 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Bon Fechnoz à toutes et bonne écoute.

0: 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Et nous sommes toujours en direct sur les ondes de Radio Bourdunet pour votre émission Chant contre Chant, l'émission du jeudi en direct. Et Amélie, alors toi tu n'es pas venue seule, alors tu n'es pas non plus venue avec tes enfants imaginaires dont tu nous parlais tout à l'heure, mais tu es, ou plutôt vous êtes, 5.
1: Exactement Gaëlle, oui tout à fait Gaëlle, pour moi septembre c'est vraiment le mois de toutes les illusions, le mois où je me fais croire à moi-même assez habilement, je dois dire, que je suis une bande de jeunes en fait, une bande de jeunes à moi toute seule comme disait l'autre, et donc une bande de 5 moi-même, 5 Amélie. Et chacune d'entre elles va avoir son petit emploi du temps de la rentrée, ses petits loisirs créatifs, sa petite routine hebdomadaire. Donc voilà, pendant cette chronique, je vais vous les présenter parce que on est dans une émission convenable ici, on est poli. Donc voilà, d'abord il y a Amélie 1. Amélie 1, elle est animatrice à la radio et puis elle est assez sportive, donc elle aime bien aller nager le mercredi midi et le samedi midi. C'est quelqu'un de assez sympa, plutôt mal réveillé avant 10h, mais toujours prête à faire un jeu de mots foireux pour amuser la galerie. Ensuite, on a Amélie 2. Alors, Amélie 2, c'est la reine du jardinage. Elle se lève une heure plus tôt tous les matins pour arroser ses plantes, diviser ses marguerites, répandre du fumier sur sa rhubarbe. Elle n'est pas très causante, mais en même temps, qui a envie d'entendre parler de la tavelure du poirier ou de la méthode de bouturage à l'étouffée? Personne, voilà. Donc Amélie, assez taiseuse, mais je l'adore. Ensuite, on a Amélie 3. Amélie 3, vraiment, c'est l'artiste, c'est la nombriliste, c'est la narcissique de la bande. Tous les soirs de la semaine, elle se pose pendant 2 heures devant son ordi et puis elle écrit un petit sonnet, un petit paragraphe qui un jour fera d'elle, c'est sûr, la plus grande autrice de polar gothique gore du 21e siècle. Ensuite, on a Amélie 4. Amélie 4, c'est une épicurienne. Elle aime la vie, elle a conscience de sa finitude, tout ça, tout ça. Donc le matin, elle dort au maximum et le soir, elle se fait un bon petit frichti et elle se le boulotte au coin du feu. Et puis, tous les week-ends, elle sort s'amuser avec ses cops, se balader dans les bois, boire de la verveine dans les bars, tout ça. Et enfin, on a Amélie 5, la militante de service. Alors elle n'est pas marrante du tout. Elle a conscience non seulement de la finitude de la vie, mais aussi de celle des ressources terrestres. Donc elle est décroissante, féministe, écologiste. Et puis en plus, elle milite pour la démocratie alimentaire, le soutien au peuple palestinien et contre la pollution plastique des océans. Bref, elle, tous les lundis,

0: L'énergie fantasmatique de rentrée m'a fait noter dans mon agenda. Et entre début septembre et mi-novembre, si vous comptez bien, ça me donne quand même 2 mois et demi pour ma phase préférée dans la vie, le déni. Donc je suis cinq personnes, je peux tout faire, youpi. Merci de nous avoir invités, toutes les 5, Yael, dans ton émission.
1: Merci beaucoup, Amélie 1, merci Amélie 2, Amélie 3, Amélie 4, Amélie 5 et peut-être Amélie 6 qui serait la 6e Amélie, qui serait de tous les rendez-vous culturels, qui dirait oui à toutes les idées de sortie proposées dans Champ contre Champ. Amélie, partout, tout le temps. En tout cas, voici une idée de sortie, à voir si l'une de tes Amélie va s'en saisir. On part avec Perrine Lagrue, directrice de La Grande Boutique.
2: La Grande Boutique, effectivement, lance sa nouvelle saison, la saison 2026-2027, saison qui s'intitule Le plancher scène du Crazy Braise. Pour rappeler un peu comment ça se passe à La Grande Boutique, La Grande Boutique, c'est le nom de l'association, c'est aussi le nom du lieu, puisqu'on est basé à Langonnette, dans l'ancien hôtel, bar, restaurant, salle de bal du village. Et voilà, c'est là qu'avec l'équipe, on cogite à cette saison culturelle qui est itinérante sur le centre Bretagne. Donc en 2026-2027, on sera sur un volume de spectacles à peu près identique aux années précédentes, à savoir environ 25 spectacles qui seront proposés sur une dizaine de communes du centre Bretagne, donc sur la communauté de communes de Roi-Morvan, communauté côté Morbihan, la CCKB côté Côte d'Armor et on va dire Power communauté côté Finistère. Donc c'est vraiment la particularité de ce projet, rayonner sur un territoire, aller dans des petites communes, dans différents types de lieux et toujours en partenariat avec des équipes locales, des associations, des municipalités qui voilà, vont mutualiser moyens, énergie pour que ces événements puissent avoir lieu et puis toucher un maximum de personnes.
1: Et Perrine, on peut rentrer directement dans le vif du sujet avec ce premier rendez-vous, traditionnelle soirée d'ouverture de saison.
2: Oui, donc comme à l'accoutumée, on a toujours cette première soirée qui est ouverte à toutes et tous, hein, qui est gratuite, où dans un premier temps, on présente cette saison à venir à partir de 18h30. Donc ça se passera à La Grande Boutique ce vendredi 25 septembre. Et voilà, c'est une manière aussi de découvrir tous les spectacles qui seront proposés tout au long de la saison, puisque si certains noms peuvent être identifiés, il y a quand même beaucoup de découvertes et de nouvelles créations qui ont proposé dans cette saison. Voilà, donc ça permet d'avoir un petit peu plus de billes pour faire ses choix et voilà, avec des extraits musicaux et aussi de revenir un peu sur le parcours des artistes qu'on va inviter. Ensuite, on offre un apéro, comme de coutume. Notre cuisinière en chef, Faustine, alias Tampopo, nous proposera aussi une petite restauration de quiche, de soupe, je ne sais pas exactement encore. Et donc à 21h, place à la musique sur scène avec ce trio Canen Daoud, qui réunit Pierre Stéphan, violoniste, Nicolas Cadoret, harpiste, et Gilda Etévenard, qui est batteur. Ce trio a choisi de replonger dans les archives du label Mouest Braise, qui est un label qui a existé dans les années 50-60 du côté de Quimper et qui a fait un gros travail de collectage, d'enregistrement dans la musique bretonne. Et donc les trois artistes ont puisé dans ce catalogue quelques petites pépites qu'ils ont évidemment arrangées à leur sauce, chacun étant à la fois, surtout Pierre et Nicolas qui baignent aussi dans ce milieu des musiques traditionnelles de Bretagne, mais aussi avec un bagage d'improvisateur, de jazz, de musique voire expérimentale. Et donc c'est une manière assez ludique, je pense qu'ils se sont bien amusés à réinventer ce patrimoine musical du label Mouest Braise. Donc c'est avec ce Canen Daoud que nous ouvrirons la saison le vendredi 25 septembre.

0: Et cette saison qui ne tardera pas à se poursuivre, puisqu'on peut déjà donner le rendez-vous suivant du samedi 3 octobre.
1: Oui, le samedi 3 octobre, un grand monument de la chanson française sur la scène de l'espace Glenmore à Carhaix, Dick Annegarn. Dick Annegarn, c'est aujourd'hui un vieux bonhomme de 74 ans, mais qui a un parcours qui remonte au début des années 70, où il a eu ses heures de gloire à cette époque-là. Mais voilà, c'est une personnalité un peu farouche qui a fui un peu les projecteurs pendant pas mal d'années. Il s'est réfugié, donc il est originaire, il est néerlandais, il a grandi en partie en Belgique, puis en France, effectivement, où il s'est fait connaître. Et puis voilà, il s'est retiré sur une péniche et a continué à chanter, mais dans des endroits, on va dire, plus alternatifs, un peu plus en marge. Et il a été redécouvert à la fin des années 90, début des années 2000, avec tout un répertoire, une écriture de chansons vraiment très très belles, notamment avec un album, donc là, il a vraiment été reconnu par la critique et aussi par ses pairs. Il y a un album, je crois qu'il est sorti en 2014, où on retrouve des personnalités comme Bachung, Alain Souchon, M, qui ont repris ses chansons pour lui rendre hommage. Maintenant, depuis pas mal d'années, il vit dans le sud de la France, dans les Hautes-Pyrénées, où d'ailleurs il a entrepris tout un travail de collectage de chansons populaires. Et voilà, il continue à tourner régulièrement. Et donc, on a eu la chance de pouvoir lui proposer une étape en Centre-Bretagne de sa prochaine tournée en début octobre. Donc ce sera à 20h30 le samedi 3 octobre à l'Espace Glenmore à Carhaix.
0: Dick Annegarn le 3 octobre en concert, et puis on peut même rajouter un autre événement pour ce lancement de saison, un rendez-vous alors qu'on ne retrouve pas forcément dans le programme, c'est le 1er octobre.
1: Oui, le 1er octobre, c'est une proposition qui nous est arrivée au tout début de l'été. Notre programme était déjà dans les tuyaux, parti en impression, donc on n'a pas pu l'inscrire dans cette brochure, mais on ne pouvait pas le passer à côté. Donc un concert radiosonique intitulé Le silence des pantoufles. On a aux manettes un certain Antoine Chao, bien connu des ondes de Radio France, et à ses côtés Cécile Jarsaillon, qui est guitariste, qui vient plutôt du milieu punk. Et tous les deux proposent une forme un peu hybride entre on va dire podcast vivant et concert punk noise, on va dire ça comme ça. En tout cas, avec évidemment pour celles et ceux qui connaissent Antoine Chao, qu'on a connu aux côtés de Daniel Mermet, notamment dans La Bassie J'y suis, qui est reporter toujours pour Radio France sur des sujets très engagés sur notamment sur l'écologie, les mouvements antifascistes, etc. Donc revient tous les deux, ils reviennent sur le parcours politique en France depuis la dissolution de l'Assemblée nationale par Emmanuel Macron en juin 2024. Qui reprend donc cette citation d'un philosophe allemand, je crois, qui évoquait dans les années 50 cette expression « pire que le bruit des bottes, le silence des pantoufles », et qui donc évoque cette absence peut-être de réaction politique et médiatique face à la montée de l'extrême droite. Dans cette année de l'élection présidentielle, on trouvait que c'était important aussi que ces discours-là continuent d'être portés sur scène et soient entendus pour que chacun puisse ensuite faire son cheminement personnel.

0: besoin de vin. Dick Angarn a retrouvé dans la saison le plancher proposé par la grande boutique. Vous écoutez Chant contre Chant et on va terminer avec la présentation, la découverte d'une toute nouvelle émission enregistrée dans le studio de RBG2, Radio Bourgeonnette 2 à Vannes, un partenariat avec des journalistes de Ouest France. On vous propose de découvrir tout de suite le premier épisode de l'émission « Ça va plaquer ».
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0: Salut tout d'un dut à Donema, Daman, Nabaden, Rugby Club Juinette. Salut à toutes et à tous, supportrices, supporters du RCV pour cette nouvelle saison de Ça va plaquer pour suivre le RCV dans cette saison en top 14. Et je suis accompagné ici dans nos locaux en plein cœur de Vannes par Quentin Burban. Salut Quentin.
3: Salut Gaël, salut à tous.
0: Et à tes côtés, Jean-Luc Loury. Salut.
4: Salut Quentin, salut Gaël.
0: Alors bien sûr, on va beaucoup reparler de cette grande fête du rugby qui a eu lieu il y a quelques jours à Rennes autour du RCV, de ce match contre Toulouse. Alors un petit mot déjà pour lancer cette saison du podcast avec ce nouveau partenariat. On est ici dans les studios de RBG2 Radio Bourgeonnette à Vannes, mais on salue et on remercie celles et ceux qui avaient participé les saisons précédentes au podcast.
3: Oui, merci beaucoup Gaël. On est très content que le podcast se poursuive une nouvelle saison. On remercie Romain d'Itouest et d'Océane qui a assuré le lancement et qui l'a très bien fait. On remercie aussi Juliette qui est partie pour des raisons personnelles naviguer vers de nouveaux horizons. On va tenter de faire aussi bien qu'elle le faisait. Mais merci beaucoup, on est très content de continuer ce podcast. Donc merci beaucoup Radio Bourgeonnette.
0: Alors on espère qu'on va vivre de belles choses avec le RCV cette saison. Bon, on va pas se le cacher, c'est un petit peu difficile pour ce début. Le RCV est en fin de classement, des matchs très difficiles, on peut penser à Montpellier. C'était avec un petit peu plus d'espoir, on peut le dire, à Rennes contre Toulouse.
4: Oui, après Toulouse, c'est quand même le quadruple champion de France. C'est
0: alors plus d'espoir pendant le match, pas forcément
4: oui.
0: Avant.
4: Ok. Ouais, parce qu'avant le coup, c'est vrai que c'est pas le championnat de Vannes, c'est pas là que va aller chercher le maintien. Mais il fallait faire une prestation à la hauteur de l'événement et à ce niveau-là, je pense que les Vannetais ont répondu présent sur ce qu'ils ont produit samedi soir.
3: Avant de parler de contenu, est-ce que Jean-Luc, tu peux nous parler un peu de l'ambiance, la ferveur qu'il y avait autour du stade? Tu étais présent samedi soir.
4: Bah, c'était au moins largement aussi bien que la première expérience il y a un an, puisqu'ils avaient déjà fait une délocalisation en Pro D2 face à Grenoble. Il faisait beau, il y avait 30 000 personnes, l'ambiance était magnifique, les gens avaient le sourire, étaient contents d'être là. Faut quand même rappeler que on est dans une période pas simple avec un litre d'essence qui est à 2,50€. Donc faire déplacer 30 000 personnes juste pour aller voir un match, c'est déjà un petit exploit en soi. Et puis les gens ont répondu présent, le club a fait ce qu'il fallait au niveau de l'ambiance, du show d'avant-match. Franchement, c'était une soirée réussie. Enfin, il n'y a pas eu de fausses notes au niveau de l'ambiance, les gens ont répondu de la première à la dernière minute. Il y a même eu cette ovation pour Antoine Dupont, qui est quand même le joueur adverse et qui a été ovationné comme personne ne l'a été samedi soir. Donc non, franchement, c'est voilà, le sport a cette capacité de créer des émotions et je pense que tout le monde est reparti avec le plein d'émotions samedi soir.
0: Donc ça va sans doute encourager aussi à retenter l'expérience dans d'autres stades.
4: C'est prévu, ouais. Il y aura alors ce sera direction Nantes cette fois pour la première fois à la Beaujoire. Ce sera face à l'UBB, on ne sait pas encore si ce sera le samedi soir ou le dimanche soir, mais oui, le club a prouvé qu'il savait faire. Cette expérience l'année dernière n'était pas née comme ça. Il y a des besoins, ça fait des recettes supplémentaires. On sait qu'il y aura des travaux dans le stade la saison prochaine et une partie de la saison d'après. Donc il va falloir compenser le manque de public qu'il y aura pendant ces travaux et ces délocalisations où on scie ce but-là.
0: Et en tout cas, vous sentez bien que l'engouement autour du RCV n'est pas prêt de retomber ?
3: Ouais, c'est de la folie en fait, parce que il pourrait y avoir de la frustration de se dire que les supporters peuvent pas aller à la Rabine parce qu'il y a une capacité limitée avec les abonnés et le peu de place mise en vente. Et en fait, on a l'impression que ça crée un engouement terrible. On a la sensation, et je pense que c'est vrai que Olivier Clorec le dit, le président, qu'il serait capable de remplir le Stade de France, mais plus ça va, plus on commence à y croire, parce que ils ont rempli le Roizen Park en 40 minutes encore là. Joe Edwards, en conférence de presse d'avant-match, nous disait qu'ils étaient en concurrence avec Céline Dion en rigolant, mais au final, je crois qu'il n'est pas loin d'avoir raison, donc faut qu'il continue ses délocalisations, pas tout le temps, parce que la Rabine, c'est quand même l'âme de ce club, mais oui, c'est une nécessité, comme le disait Jean-Luc. Ouais.
0: Allez, pour parler ballon, Quentin, Jean-Luc, juste après le match contre Montpellier, vous nous parliez d'un coup sur la tête reçu par le RCV, là, contre Toulouse, à la fin, c'est une défaite, mais on le disait, il y a eu un petit peu plus d'espoir pendant le match et voilà, peut-être pas loin de créer l'exploit.
4: Ouais, il s'en est fallu d'un essai transformé, hein, parce qu'il y a 6 points au final. Ils ont eu cette balle de match sur les dernières minutes là, avec ce ballon porté. Voilà, il y a une petite imprécision encore, c'est ce qui manque, le petit truc pour faire basculer les rencontres, mais au moins au niveau de l'intensité et de l'engagement qu'ils ont mis, ils ont répondu présent. On a l'impression vraiment qu'ils ont lancé leur saison, qu'ils ont lâché les chevaux, que ça y est, ils se sont mis dans ce top 14. Il y avait un peu de frustration et de sentiment de retenue sur les deux premières rencontres. Je ne sais pas à quoi c'est lié, mais on avait le sentiment qu'il ne donnait pas tout, en tout cas. Et c'était ce qui était le plus frustrant au-delà du résultat. Là, il n'y a rien à dire au niveau de l'engagement qu'ils ont mis. En même temps, Jean-Noël Spitzer disait que s'ils n'étaient pas engagés sur un match comme ça, il fallait qu'ils restent chez eux et qu'ils changent de métier quasiment. Donc c'est vrai que tout était réuni pour que ça se passe comme ça. Encore fallait-il le faire, et ils l'ont fait dès la première minute, puisqu'ils ont complètement bousculé et un peu étouffé Toulouse pendant les 20 premières minutes, et ils ont réussi à conserver ça pendant toute la rencontre. Il a manqué un peu de justesse et un peu de précision pour que ça bascule du bon côté, et puis en face c'est quand même Toulouse, quoi, donc ils ont deux demi-occasions et il marque 3 essais et voilà, il remporte la mise à la fin, quoi.
3: C'était assez fou. Enfin, moi j'étais à la télé, j'avais pas la chance d'être au stade, mais le début de match, il est complètement fou, parce que Eric Marx, qui est quand même à la course en poussant le ballon deux fois au pied, qui va marquer l'essai. Après, je me souviens d'une passe à l'aveugle sous ses jambes de Max Lafage, qui a fait un énorme match, faut le souligner, parce qu'après ces deux premiers matchs un peu compliqués, il a vraiment répondu présent. Il y a aussi le 50-22 de Francisco Gorisen, des lancements en touche parfaits, des combinaisons de touches parfaites, alors que c'était un peu ce qui avait manqué contre Montpellier. Ils ont pris les points aussi certaines fois, alors on va en reparler, mais ils ont pris les points alors qu'ils auraient pu aller en touche. Bon, bref, c'est l'éternel débat, donc t'as parlé, Jean-Luc, mais ce début de match, il était vraiment parfait, quoi.
4: Ouais, on avait l'impression de rêver. Francisco Gorisen disait qu'ils avaient le sentiment d'être 20 sur le terrain, c'est-à-dire qu'ils étaient partout, sur les plaquages, ils ont bousculé cette équipe, ils n'ont pas laissé jouer, ce qu'il ne fallait pas faire d'ailleurs, parce que quand Toulouse se met à jouer, ils deviennent injouables justement. Et ils étaient présents sur les plaquages, on a vu un Joe Edwards qui a fait un match extraordinaire, mais on pourrait quasiment tous les citer, parce qu'il n'y a pas eu trop de fausses notes. Et c'était, ouais, il y a eu cet essai, il y a eu ce drop, il y a eu, voilà, et 13-0 au bout de 20 minutes, tout le monde se pinçait un peu en disant, mais on la reconnaît pas cette équipe, quoi, et on reconnaît pas l'équipe en face. Et ça, c'était ce qu'il fallait pour, pour lancer la saison, pour garder le public qui était chaud aussi, les garder, les emmener avec eux, et à ce niveau-là, ouais, le match a été réussi.
0: On peut dire que la saison se lance réellement pour le RCV, peut-être un match fondateur. D'après vous, qu'est-ce qui a joué ? Est-ce que c'est un changement d'état d'esprit plus positif et qui a permis justement à l'équipe de se réveiller ? Est-ce qu'il y a des petits changements sur la feuille de match, sur la stratégie qui vraiment sont décisifs sur voilà, ce petit virage ?
3: Bah, c'est un peu tout. Je me souviens de Paul Surano après Montpellier qui est arrivé en conférence de presse un peu énervé en se disant qu'il fallait absolument qu'ils élèvent leur niveau de jeu parce qu'ils n'allaient pas exister sinon, qu'ils n'étaient plus en Pro D2 où c'était entre guillemets facile pour eux, que la top 14 c'était un niveau d'exigence supérieur. On a senti qu'il s'est passé quelque chose et puis bah, sur la feuille de match, il faut aussi dire ce qui est Jean-Luc, il y avait beaucoup d'expérience pour ce match, je pense à la présence de Steve Blanc-Mappas, Gorisen, Joe Edwards, c'est quand même des grosses pointures. Et ils ont l'expérience de cet environnement bouillant. Et je pense que ça fait vraiment du bien à l'équipe.
4: Ouais, non, il y avait beaucoup d'expérience. Donc des gars, des joueurs qui ne vont pas être impressionnés par ce que tu disais, par l'environnement, par le fait que ce soit sur Canal, en prime time aussi, enfin, que ce soit Toulouse en face. C'est des garçons qui peuvent rester froids et qui vont pas s'emballer, qui vont pas faire de fautes bêtes, qui vont pas se griser un peu par l'événement. Donc ça, c'était un point. Je pense qu'il y avait aussi la peur parce que Toulouse en avait mis 37 à l'UBB en une mi-temps la semaine d'avant. Et peut-être il y avait aussi cette peur d'en prendre une bonne encore devant tout le monde et encore une fois sur ce stade-là. Et on sait qu'il y a deux ans, enfin Jean-Noël Spitzer disait que ils avaient eu beaucoup de fois un peu la trouille de pas être à la hauteur et c'est ce qui les avait un peu galvanisés. C'est peut-être ce qui leur a manqué sur les deux premiers matchs où ils sont peut-être arrivés avec un peu plus de certitude sur leur jeu face à l'adversaire en disant on a l'expérience, on a une belle équipe, on a survolé la Pro D2 donc on est capable de rivaliser et il y avait peut-être un peu trop d'assurance sur les deux premiers matchs. Là c'était le gros morceau et donc ils savaient que s'ils donnaient pas autant ils avaient peu de chances d'y arriver donc il y a peut-être un peu de tout ça et puis bah on est à la troisième journée aussi donc il est temps de s'y mettre quoi, hein. c'est pas à Noël qu'il faudra réagir donc ce que Blanc-Mappas disait aussi avant le match ils ont pas les moyens, ils ont pas l'équipe pour réagir dans trois mois donc c'est maintenant qu'il faut y aller, qu'il faut prendre les points et je pense que c'est un petit peu tout ça qui a fait qu'ils ont réussi à faire le match qu'ils ont fait samedi, même si ça reste une troisième défaite en trois matchs.
0: C'est vrai que tu le disais, hein, Quentin, le top 14, c'est un changement d'envergure. Et c'est vrai que quand on regardait le calendrier du RCV quand il est sorti, ça pouvait donner quand même un peu le vertige de voir voilà, toutes ces grosses équipes face à Vannes là, qui s'enchaînent.
3: Oui, c'est pour ça qu'il ne faut pas forcément s'inquiéter. Alors, la seule grosse déception, ça va être la défaite à Castres. C'était, je pense, un adversaire à la portée de Vannes. Jean-Luc, tu étais là-bas. Il y a quand même eu une mauvaise rigueur tactique. Mais derrière, c'était quand même Montpellier, vice-champion de France de top 14. Et le Stade Toulousain, champion de France de top 14. Se taper ces deux équipes-là sur les trois premières journées, c'est hyper, hyper compliqué. Donc, il faut tirer la sonnette d'alarme. Oui et non. Je pense que le match à Toulon samedi va être un bon révélateur. Et ensuite, la réception de Pau la semaine d'après sera vraiment, là pour le coup, décisive. S'il y a zéro pointé après cinq journées, ouais, là il faudra s'inquiéter.
0: Alors justement, prochain match, c'est contre Toulon. Alors Toulon, c'est effectivement un gros nom du rugby français. Mais là, si on regarde le classement, Toulon est juste au-dessus de Vannes à la 13e place.
3: Ouais, ils ont 3 points, 3 bonus défensifs, 2 défaites d'un point contre Bayonne 27-26 et La Rochelle 20-21. Et ce week-end, ils ont perdu contre Castres 29-27. Donc on peut pas dire qu'ils sont complètement largués. Maintenant, ils ont pas gagné. Ils sont pas faits pour lutter pour le maintien. Est-ce que ça peut être une inquiétude pour eux ? Comme tu l'as écrit, Jean-Luc, je pense que c'est un match presque à 8 points finalement.
4: Ouais, parce que si Toulon gagne, ça les met à 7 points.
3: Ou 8,
4: il y a le bonus. Devant, il y a le Racing qui avait pris deux roustes pour les deux premières journées, qui se déplaçait à La Rochelle, qui avait gagné ses deux premiers matchs, notamment contre Toulouse. Donc là, on pouvait se dire, bon, voilà, ça va être compliqué pour le Racing. Et le Racing est allé s'imposer à La Rochelle. Donc on voit encore qu'on est dans le début de championnat. Tout n'est pas figé, tout n'est pas fixé. c'est compliqué de sortir une hiérarchie pour l'instant. Mais il va bien falloir trouver une équipe quand même ou deux pour, avec qui se battre pour cette fameuse 13e place. Donc peut-être que c'est Toulon, peut-être qu'ils sont en fin de cycle ou peut-être qu'il y a le doute peut aussi s'immiscer chez eux. Après, c'est à Mayol, donc on sait aussi l'environnement de ce stade qui est particulier, où il y a une super ambiance aussi et où les Toulonnais vont être remontés comme jamais, parce que quand tu passes trois matchs ou à une pénalité près, tu peux avoir trois victoires et que tu te retrouves dans le fond du classement. Eux aussi, ils savent qu'il ne faut pas prendre de retard sur les gros et ils n'ont déjà pas fait les phases finales la saison dernière. Donc deux saisons à suivre, ça ferait quand même désordre. Donc ouais, c'est pas simple, mais Sivan remet les mêmes ingrédients que samedi, il peut y avoir de l'espoir, il faudra pas en mettre moins en tout cas, ça c'est sûr.
0: Et puis Quentin, Jean-Luc, on en profite, c'est encore le début de saison, alors peut-être que vous auriez des petits mots à nous dire, alors soit nous donner des nouvelles des anciens, de ceux qui sont partis, des joueurs qui sont partis entre les deux saisons, et votre regard sur les nouveaux, voilà, ceux qui ont rejoint les rangs du RCV.
3: Alors concernant les anciens, on les voit encore, ils sont en tribune, on les a vus Jean-Luc à la Rabine contre Montpellier, c'était derrière nous, Bouli, Cyril Blanchard, pardon. Il y avait Pierre Poplin aussi qui était là, enfin, c'est pas un ancien, mais Cyril Blanchard était avec lui en tout cas. Et on l'a vu s'agacer 2-3 fois sur des ballons portés. Et pour répondre à ta deuxième question sur les recrues qui m'intéressent, il y en a une qui me plaît bien, c'est Ioane Yachagashvili, le géorgien, troisième ligne. Il m'a vraiment épaté contre Montpellier, il vient de Pro D2 et je pense qu'il va faire énormément de bien à cette équipe. Et il y a aussi un autre garçon, mais là je vais laisser la parole à Jean-Luc, c'est Raymond Nou, le centre qui a enchaîné une troisième titularisation et qui franchement me bluffe aussi.
4: Ouais, alors c'est vrai que Raymond Nou, c'est quelqu'un qu'on connaît bien en Pro D2 puisque ça faisait plusieurs saisons déjà qu'il était parmi les top joueurs. Cette année, il fait partie des trois nommés pour être le meilleur joueur de la saison de Pro D2, avec Mike Rourou d'ailleurs. Ce sera désigné lundi soir lors de la nuit du rugby sur Canal. Mais Raymond, oui, il s'est mis au diapason, il s'est mis au niveau du top 14, ça on n'avait pas trop de doutes. Il est tout le temps dans l'avancée, il fait tout le temps progresser l'équipe, il s'impose là depuis trois matchs avec Pierre Boudéan comme la paire de centre du RCV. Il manque encore cette capacité de casser les plaquages ou de casser les lignes. Il fait progresser sur 10-15 mètres, mais il n'est pas capable encore de faire 40 mètres comme on peut en voir dans quasiment chaque équipe de top 14. Il y a des Wanicolo à Lyon, il y a des frères Springs, que ce soit à Bayonne ou à La Rochelle, qui sont capables de comme ça remonter 50-60 mètres et c'est ce qui manque encore un peu à Vannes pour concrétiser les actions, pour débloquer les situations. On a vu Ben Megal aussi qui n'a pas encore réussi ça. Je pense que c'est le petit truc qui manque par rapport aux autres équipes de top 14 d'avoir ces fulgurances-là et d'avoir ces joueurs qui transpercent les défenses. Mais Raymond, oui, il est au niveau auquel on l'attendait, il répond bien présent. Après, dans les recrues qu'on a encore envie de voir, ou on a envie de voir plus, il y a peut-être Mathias Alemano, l'Argentin, là, en deuxième ligne. Je pense qu'il n'est pas encore à son top. Il y a aussi l'adaptation, je pense, à la France et puis peut-être au jeu de top 14 qui est peut-être différent du championnat anglais dans lequel il évoluait jusque-là. Mais oui, ces deux joueurs-là sont pour l'instant les deux belles satisfactions du recrutement.
3: Et tu dis un joueur qui manque de transpercer les défenses, il y a peut-être Moret Taoulagi qui va nous rejoindre, qui va rejoindre le RCV dans les prochaines semaines. C'est un joueur issu du superstar dans le rugby à 13 et qui serait capable, qui a marqué un nombre incalculable d'essais. Je crois que c'est plus de 200 si je dis pas de bêtises. Donc c'est peut-être ce joueur frisson que le RCV cherche.
4: Sans doute. Après, à voir dans quel état il va revenir, comment il va s'adapter aussi comment il va passer du 13 à, du rugby à 13 au rugby à 15, comment il va s'adapter aussi à l'hémisphère nord, puisque ce sera première expérience hors de Nouvelle-Zélande ou d'Australie. C'est en tous les cas pas un joueur qui sera opérationnel tout de suite, donc faut pas non plus tout miser sur l'apport de joueurs, et il va bien falloir trouver des solutions pour franchir les grosses défenses de top 14 qui s'annoncent dans les prochaines semaines.
3: À commencer par Toulon alors.
0: Et oui, à commencer par Toulon. Prochain match, prochaine rencontre pour le rugby club de Vannes. On vous souhaite d'ailleurs à toutes et à tous un bon match si vous avez l'occasion de le suivre. Et on se retrouve très vite pour un nouvel épisode de ce podcast Ça va plaquer. Quentin, Jean-Luc, merci beaucoup.
4: Merci.
3: Kenavo.
4: Kenavo.
0: Et c'est la fin de ce magazine Champ contre Champ. Nous sommes en direct tous les jeudis de midi à 13h et bien sûr en rediffusion à 18h et en podcast, en réécoute sur rbg.bzh. Erel, Amélie, je vous souhaite une belle fin de mois de septembre, mois dont on a parlé aujourd'hui, et évidemment une très belle journée à l'écoute de Radio Bourgeonnette.
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0: Pourquoi ?
1: Pourquoi ?
2: Pourquoi ?
0: Mais pourquoi ?
3: Pourquoi comment ?
4: Pourquoi le cobra danse-t-il devant le charmeur de serpent ? C'est un spectacle connu. Un vieil indien, assis en tailleur devant un cobra, joue de la flûte. La morsure du reptile est mortelle. Il n'est qu'à 20 cm de l'homme et il ne l'attaque même pas. Il danse. Est-ce la musique ? Le serpent est sourd, mais il réagit aux vibrations émises à partir du sol. Pendant qu'il joue de la flûte, le charmeur tape du pied. Le cobra perçoit du danger et se dresse pour se mettre en position de surveillance. Les mouvements de la flûte lui font croire qu'il a un ennemi face à lui. Le serpent ne danse pas. Il ondule avec le charmeur pour contrôler la situation. Tout l'art du charmeur de serpent consiste à se situer à la bonne distance pour maintenir la bête dans une position de surveillance. Trop loin, il ne le contrôlera plus. Le cobra s'intéressera à autre chose ou s'enroulera pour se reposer.
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2: Donc Essoy, à la base, c'est un texte de Pablo Neruda que j'avais mis en mélodie pendant le confinement. On s'était fait des petits exercices comme ça, de s'envoyer des mélodies. 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Essoy.

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1: Et vous écoutez Radio Beaujonnet, chant contre chant, comme tous les jeudis. Nous sommes en direct sur les ondes de RBG et RBG2 en Pays de Vannes. Alors, normalement, il devrait être midi tout pile ou 18h pile si vous écoutez la rediffusion. On a eu un petit souci technique. Voilà, notre PC qui voulait pas participer, voulait faire la sieste, mais on l'a réveillé. Donc, nous voici tous les trois avec RL et Amélie. Bonjour.
2: Salut Gaël.
3: Bonjour.
1: Et puis, le mois de septembre n'est pas terminé. Certaines rentrées ne sont pas encore effectuées. Il est peut-être même encore temps de prendre des bonnes résolutions, de se lancer des défis pour cette nouvelle année scolaire. Alors aujourd'hui, on vous propose de nouvelles interviews d'associations du territoire, le lancement de la saison de la Grande Boutique et une toute nouvelle émission autour des actualités du Racing Club de Vannes. On vous fait découvrir aujourd'hui le tout premier épisode.
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1: Alors RL, Amélie, un programme chargé pour cette émission, sans doute à l'image du programme chargé du mois de septembre. En tout cas, moi je sais que c'est mon cas, je pense que pour beaucoup, souvent c'est un mois qui est assez intense. Qu'est-ce qu'il en est pour vous, RL, Amélie?
3: Moi c'est ma deuxième rentrée sans aller à l'école.
1: Ah ouais.
3: Donc déjà ça change la vie d'adulte quoi. Mais c'est quand même un peu là, il y a quand même un air de rentrée, on reprend le travail après les vacances, tout ça, le sport surtout. Les courbatures comme si on n'avait jamais fait de sport. Mais ouais, moi j'ai un peu tendance à avoir plein de projets comme un 1er janvier qui tiendront pas, mais c'est le renouveau quoi.
1: Et alors est-ce que tu as quelques exemples de projets, pas forcément pour cette année ou des années précédentes où là tu t'es dit allez, là en septembre, je me lance là-dedans?
3: C'est un peu toujours la même chose, hein. Je fais des... Même si je fais beaucoup de sport dans la semaine, je me confectionne des petites routines sportives que je ne tiendrai absolument pas. J'enregistre plein de nouvelles recettes, j'ai envie de refaire toute ma chambre, de tout bouger, ça me plaît plus. C'est le changement, le grand changement d'automne.
2: La nouvelle RL est arrivée.
1: Nouvelle RL et peut-être nouvelle ère pour Amélie. Toi, le mois de septembre, comment tu le vis généralement?
2: Contrairement à RL, c'est pas ma deuxième rentrée sans école. Ça commence à faire pas mal d'années que je vais plus à l'école. Et j'ai même pas mal de gens autour de moi qui ont des enfants, même des fois des grands-enfants, et qui sont vachement surmenés parce que la rentrée, pour les gens qui ont les enfants, c'est à la fois sa propre rentrée, puis gérer celle des petits et tout. Et du coup, en général, ces derniers temps, j'ai décidé de m'inventer, moi aussi, des enfants, pour pouvoir moi aussi dire « Oh là là, les fournitures cette année, c'est une catastrophe, qu'est-ce que c'est cher !» Et puis donc voilà, j'ai quatre enfants à la maison, Jean-Guy, Django, Allison et le petit dernier, Rikiki, parce que j'étais un peu en mal d'inspiration de prénom. Et donc voilà, la rentrée m'a roulé dessus, ça a vraiment été sur tous les plans, beaucoup, beaucoup, beaucoup de charge mentale, Gaël.
1: Voilà, et puis les inscriptions au faux judo aussi, peut-être?
2: Ouais, oui, les inscriptions au faux judo, ça a été... y avait presque plus de fausses places, quoi, parce que je suis arrivée en retard dans la fausse liste d'attente, enfin, file d'attente. Bref, une vraie galère, quoi. Et puis surtout, je suis maman solo, hein, il faut aussi le dire, donc j'ai personne pour me relayer là-dessus.
1: Bah ouais, bon courage Amélie.
2: Merci Gaël, c'est gentil.
1: Et est-ce que vous êtes du genre à vous dire aussi, en septembre on disait, voilà, nouvelle RL, est-ce que ça veut dire nouveau look, nouvelle coupe de cheveux, etc. On sait que souvent ça peut être un peu le cliché de la rentrée, en tout cas dans les séries, dans les BD, dans les livres, on voit toujours cette personne qui a passé un cap.
2: RL, si t'as passé un cap vestimentaire, je m'en suis pas rendu compte.
3: Je suis pas du genre à me faire blonde pour la rentrée.
1: T'as des nouveaux bracelets?
3: Parce que oui, ah bah ça, j'ai fait le tour des festivals.
1: Les bracelets des festivals de l'été. Ouais.
3: Voilà, c'est tout. Oui, c'est le nouveau truc. Ouais. D'ailleurs, il va falloir que j'en enlève quelques-uns parce que j'ai plus hors de place après.
2: Ouais, moi non plus. Hein. J'ai fini par comprendre que mes cheveux ne m'intéressaient pas. Du coup, non, ça change jamais. Hein. Gaëlle, tu fais des looks, toi ? J'ai pas capté chez toi non plus une révolution vestimentaire.
1: C'est toujours aussi hirsute que les années passées. Non, moi c'est pareil, j'ai pas non plus de grands souvenirs où là je me suis dit, bah tiens, ouais, là, je vais profiter des 2 mois et puis en septembre, je vais être 100% fashion ou dans un style très très défini. Mais c'est vrai que j'ai souvenir de copains, de copines de classe où vraiment en 2 mois, pendant les 2 mois d'été, il y a eu des gros changements et souvent voilà, assez radicaux dans le look. Mais bon, a priori, ça nous concerne pas trop. Hein.
2: Non. Nous, tout est à l'intérieur.
1: Voilà, à l'intérieur et peut-être dans le faire, dans les activités. Et justement, peut-être, vous qui nous écoutez, vous venez de démarrer une nouvelle activité, peut-être de rejoindre une nouvelle association. Là, tout au long du mois de septembre, il y a eu, bien sûr, les rendez-vous des forums des associations. Nous y étions avec Radio Bourgeonnet pour le forum de Pontivy. On vous a déjà diffusé plusieurs enregistrements, des rencontres avec les associations qui étaient présentes, mais on a encore des choses à vous faire découvrir. Et justement, aujourd'hui, on va accompagner François, qui, pour Radio Bourgeonnet, a rencontré plusieurs associations du territoire.
5: Je suis avec Sébastien de l'association L'Outil en Main basée à Pontivy. Bonjour Sébastien.
6: Bonjour.
5: Bon, comment ça se passe aujourd'hui au forum ?
6: Ça se passe bien. On a du monde là qui vient nous rendre visite là.
5: Ça y est, ça vient.
6: Oui, c'est bon. Ça a bien démarré.
5: Alors, je suis venu te chercher notamment alors, pour discuter de ton association L'Outil en Main. Alors, ça veut dire ce que ça veut dire, mais est-ce que tu peux nous en dire un petit peu plus ?
6: Alors L'Outil en Main, donc notre association L'Outil en Main, ça permet à des jeunes d'être confrontés à des activités professionnelles de tout type. Donc à Pontivy, nous on a une quinzaine d'activités à proposer aux jeunes. Elles sont toutes encadrées par des bénévoles issus aussi du milieu professionnel. Donc on va retrouver pour ma part la plomberie, ça peut être aussi la couverture, la mécanique. Où les jeunes vont apprendre à réparer des vélos, des mobilettes.
5: La débrouille.
6: C'est ça.
5: C'est génial. Alors, c'est effectivement, on va en discuter tout de suite après, hein, des compétences de chacun, puisqu'en fait, de toute façon, les bénévoles sont des personnes de métier, hein, qui encadrent.
6: Oui, c'est
5: voilà,
6: ça.
5: Voilà, donc ce sont, comme vous dites, plombiers, charpentiers, couvreurs et autres compétences.
6: Voilà, c'est ça. Tous les bénévoles sont issus d'un métier.
5: En termes de public, du coup, à quel âge on peut s'inscrire et venir vous voir ?
6: Alors, les ateliers sont dédiés aux jeunes de 9 à 16 ans, donc qui viendront découvrir les activités sur deux créneaux dans la semaine, le mercredi après-midi de 14h30 à 16h30 et le samedi matin de 10h à midi.
5: Ok, samedi matin de 10h à midi, toujours pareil avec des encadrants de métier.
6: Voilà, c'est toujours le même principe, des bénévoles professionnels ou qui ont des compétences dans certains domaines, ça peut être le jardinage, ça peut être toutes sortes d'activités manuelles.
5: Alors ce qui est fabuleux, là je viens de couper une ardoise et comment il s'appelle d'ailleurs
6: Claude.
5: C'est Claude, j'ai coupé une ardoise avec Claude et je me suis rendu compte que j'avais encore un peu de travail à faire et comme quoi il faut bien avoir l'outil en main.
6: Ouais, c'est ça, l'acquisition du geste, hein, c'est pas inné.
5: Ah ouais, c'est vrai que c'est quand même génial d'avoir ça sur Pontivy, cette démarche aussi d'apprentissage. De faire apprendre aussi aux jeunes ou aux moins jeunes les différentes techniques, parce que bon, bah forcément, on n'est pas tous du métier. Alors, il y a combien de bénévoles à Pontivy ?
6: Alors, L'Outil en Main à Pontivy, on est 14 bénévoles.
5: D'accord. Alors, sur différents métiers, hein. Et est-ce que il y a des nouveaux bénévoles tous les ans qui viennent vous rejoindre ou...
6: Alors, il y a des bénévoles qui restent, il y a aussi des bénévoles qui nous rejoignent, et donc on est aussi à la recherche de personnes qui souhaitent qui ont une certaine compétence dans certains domaines auxquels on ne pense pas forcément qui pourraient nous rejoindre.
5: Alors le message est passé, n'hésitez pas à contacter Sébastien, soit sur le site internet je suppose.
6: On a une page Facebook.
5: Page Facebook.
6: Le site internet on n'en a pas encore, autrement c'est venir nous voir donc à L'Outil en Main sur les créneaux cités le mercredi après-midi de 14h30 à 16h30 ou de samedi matin de 10h à midi pour venir rencontrer les bénévoles.
5: N'hésitez pas en tout cas, n'hésitez pas, l'association aussi a besoin de vous et toujours pareil dans cette démarche d'apprentissage qui est top. Sébastien, comment se passent les dons? Parce que je pense qu'il y a peut-être aussi du matériel à prévoir.
6: Voilà, donc le matériel à prévoir. Donc nous, on amène ce qu'il faut pour, en termes de au niveau de l'association. Par contre, les enfants, quand ils viennent, il faut qu'ils aient des tenues, on va dire une tenue adaptée, parce que pour la mécanique, pour le coup, il peut y avoir de la graisse, de l'huile, enfin des choses comme ça. Il ne faut pas avoir des tenues auxquelles on tient, quoi.
5: Ah ouais.
6: Donc souvent des tenues, des gants, pour bricoler.
5: Gants, voilà, hein, du moins.
6: Gants, ouais.
5: Ce qu'on appelle les équipements de protection individuelle.
6: Voilà, c'est voilà. Ça. Bon, c'est des choses, un jean, enfin, il faut des vêtements en coton, des choses.
5: Tout à fait.
6: Des choses qui craignent pas
5: et
6: trop, quoi.
5: Est-ce que, peut-être pour les auditeurs qui nous écoutent là et qui se posent la question en disant, tiens, j'irais bien voir Sébastien, est-ce que les enfants en question peuvent repartir des fois avec des objets qu'ils ont réparés eux-mêmes
6: Oui, c'est ça. C'est, sur certains ateliers, les enfants repartent avec leur création. Alors, les ateliers sont organisés comme suit, c'est-à-dire que. Il y a un encadrant pour un binôme de jeunes. Les séances durent en général 3 semaines. Donc sur les 3 semaines, les jeunes vont faire une activité et ils vont repartir à l'issue des 3 semaines avec leur bricolage, en fait. Certains ateliers.
5: Ils repartent avec quelque chose dont ils sont fiers d'avoir soit réparé ou conçu.
6: Quelque chose à montrer aux parents et puis à la famille.
5: Regardez, papa, maman, ce qu'on a fait les encadrants de l'outil en main.
6: Voilà, c'est ça.
5: Eh bien, c'est super. Merci beaucoup, Sébastien. Donc, n'hésitez pas à le contacter sur la page Facebook.
1: Et on est toujours avec les associations du territoire de Pontivy, du pays de Pontivy. Et on se jette à l'eau, toujours avec François.
5: Je suis avec Olivier. Bonjour, Olivier.
7: Bonjour.
5: Alors, Olivier, tu es le président de l'association Hockey Subaquatique.
7: C'est l'association Pontivy Sport Sous-Marin. Et dedans, il y a deux sections. La section apnée et la section hockey subaquatique. Et oui, je suis le président. Oui.
5: Est-ce que tu peux nous expliquer un petit peu le fonctionnement même de l'association, de par ses activités, les horaires, etc.
7: Ok. Donc, dans l'association, le but du jeu, c'est de profiter de l'eau et de ses bienfaits, soit avec quelque chose qui est plutôt personnel ou en tout cas qui permet d'améliorer son apnée, sa détente, sa fluidité dans l'eau, soit de travailler plutôt en équipe ou de jouer, de s'amuser plutôt en équipe autour du hockey subaquatique, avec pour principe d'avoir différentes sections, de benjamin jusqu'à adulte, et d'avoir des groupes de personnes qui vont s'entraîner soit à l'apnée, soit au hockey subaquatique, le lundi soir, le mardi soir et le jeudi soir pour ce qui est de l'été. Alors c'est le lundi soir, mercredi soir, jeudi soir pour l'hiver au Spadium, et quand on est en été, c'est mardi soir, vendredi soir à la piscine découverte, parce qu'on a la chance de profiter de la piscine découverte du mois d'avril jusqu'au mois de septembre à peu près.
5: La chance d'avoir cette piscine découverte à Pontivy, c'est vrai, et puis notamment en plein été, il y a du soleil, donc il faut aussi en profiter.
7: Alors pour nous, qui est du soleil ou qui n'en est pas, on est dans l'eau, ça ne nous dérange pas du tout s'il n'y a pas de soleil. La piscine découverte, c'est un lieu magique, dans un écrin de verdure, 50 mètres de long, 70 cm d'un côté, 2 mètres de l'autre, et une eau toujours super propre et plutôt chaude, entre 27-28 degrés. Et qu'il fasse beau ou pas beau, on y est vraiment bien.
5: Y a-t-il différents permis? Alors moi, je suis novice par exemple, et je voudrais peut-être m'entraîner ou avoir un permis pour plonger à 10 mètres. Est-ce que ce sont des choses qui sont faisables?
7: Alors nous, on n'est pas on est plus sur des longueurs, en apnée en tout cas.
5: D'accord.
7: Sur du travail de longueur. Le principe de l'apnée, c'est surtout de s'entraîner l'hiver à pouvoir plonger et aller faire par exemple de la chasse sous-marine en mer l'été. Donc c'est ce que font beaucoup de gens, c'est qu'ils s'entraînent à rester longtemps sous l'eau, à se détendre, à vraiment faire des longueurs de d'abord 25 mètres, puis 50 mètres, 75 et parfois jusqu'à 100. Donc c'est plutôt ça le but de rechercher, c'est d'être détendu au fond de l'eau pour pouvoir y rester le plus longtemps possible. Ça c'est pour l'apnée. Et pour le hockey, c'est d'aller chercher avec un esprit de compétition à bien jouer en équipe, à rester longtemps sous l'eau, à avoir des gestes techniques et à mettre des buts, puisque c'est ce qu'on fait au hockey
5: subaquatique. C'est quand même l'objectif. Voilà. Alors pour avoir les bases, combien de temps? Alors c'est, évidemment c'est une adhésion annuelle.
7: Oui.
5: Mais pour avoir un ordre d'idée, pour avoir des bases dans ce domaine-là, il faut quoi? 6 mois, 1 an quand même? Alors, en partant de zéro?
7: En apnée, on va très vite progresser et on va très vite prendre, ressentir ce côté un peu ocytocine, okay, côté de vraie détente avec l'apnée. Et puis les encadrants sont là pour vous aider à profiter dès le début et à vous détendre très rapidement dans l'eau. Ok, ça va prendre quelques semaines pour réussir à descendre et à vraiment pouvoir toucher un palais. Et puis de là, ça prendra beaucoup plus d'années pour être technique, fort, rester longtemps au fond de l'eau, avoir la capacité à bien comprendre, bien avoir une maîtrise de jeu. Mais on prend très vite du plaisir parce qu'être sous l'eau et avoir une activité sous l'eau, c'est tout de suite assez magique en fait. Voilà.
5: Est-ce que vous faites des sorties aussi en mer ?
7: Alors sur l'apnée, ils ont parfois des sorties, ils peuvent aller faire certaines choses comme de la pêche à la coquille Saint-Jacques, dans les cadres réglementaires bien sûr, partir faire aussi une petite découverte de certains lieux type épave, ça leur arrive de faire ça, ou d'aller faire de la pêche sous-marine. Pour ce qui est du hockey subaquatique, on fait des sorties assez longues puisqu'on va en stage ou en tournoi. Et ça, ça peut être un peu partout en France. Et notamment aussi parce qu'on a des adhérents, des jeunes adhérents qui peuvent assez rapidement participer à des sélections pour faire partie de l'équipe de France. Et là, ils vont aller faire des stages un peu partout en France avec les meilleurs joueurs de France. Et on en a plusieurs au club de Pontivy. On a de la chance d'avoir des encadrants de haut niveau et une tradition de jeu qui fait qu'on forme bien nos jeunes. Et nos jeunes, régulièrement, ont l'occasion de participer à des hauts niveaux.
5: En tout cas, ça donne envie. Merci beaucoup, Olivier. Comment on peut vous contacter?
7: Alors, nous, on a un site internet, le PSSM, Pontivy Sport Sous-Marin. On est présent au Forum des associations. Et puis, ça sera surtout par le site, ça sera le plus facile. Venir aussi sur site, ça peut le faire le mercredi soir, par exemple, quand on est au Spadium, à partir du mi-septembre, on va être au Spadium. Et puis là, on va faire des initiations les mardis soirs du mois de septembre, les trois premiers mardis soirs du mois de septembre, pour les jeunes, et on cherche des jeunes qui, dès qu'ils ont 10 ans et savent nager, ça peut être vraiment un sport super sympa pour les jeunes, pour s'exprimer au fond de l'eau.
5: En tout cas, le message est passé. Merci Olivier pour ce moment. Un planning riche en prévisions,
7: ouais.
5: Comme la journée qui s'annonce aussi au forum,
7: voilà.
5: N'est-ce pas?
7: Voilà.
5: Et vous avez toutes les informations. N'hésitez pas à contacter Olivier sur le site internet. Bonne journée.
7: Merci, bonne journée à vous.
5: Bonne journée.
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1: Chant contre chant, et on est toujours en direct. Et Erel, tu as une petite idée de sortie à nous soumettre.
3: Oui, si vous cherchez où faire la fête ce samedi soir, il faut aller à Guidel. L'association Arendro et Guidel organise son Fechnoz annuel le samedi 26 septembre. Donc c'est à partir de 20h30 à la salle de l'Estran. Au programme, il y aura trois groupes pour vous faire danser jusqu'au bout de la nuit. Ital Express, Blin les Ours ou encore Guillou et Courio. L'entrée est à 8 euros et bonne nouvelle, l'association met deux invitations à disposition de nos auditeurs. 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Bon fechnoz à toutes et bonne écoute.

0: 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Et nous sommes toujours en direct sur les ondes de Radio Bourdjounet pour votre émission Chant contre Chant, l'émission du jeudi en direct. Et Amélie, alors toi tu n'es pas venue seule, alors tu n'es pas non plus venue avec tes enfants imaginaires dont tu nous parlais tout à l'heure, mais tu es, ou plutôt vous êtes, 5.
1: Exactement Gaëlle, oui tout à fait Gaëlle, pour moi septembre c'est vraiment le mois de toutes les illusions, le mois où je me fais croire à moi-même assez habilement, je dois dire, que je suis une bande de jeunes en fait, une bande de jeunes à moi toute seule comme disait l'autre, et donc une bande de 5 moi-même, 5 Amélie. Et chacune d'entre elles va avoir son petit emploi du temps de la rentrée, ses petits loisirs créatifs, sa petite routine hebdomadaire, donc voilà. Pendant cette chronique, je vais vous les présenter parce que on est dans une émission convenable ici, on est poli. Donc voilà. D'abord, il y a Amélie 1. Amélie 1, elle est animatrice à la radio et puis elle est assez sportive, donc elle aime bien aller nager le mercredi midi et le samedi midi. C'est quelqu'un de assez sympa, plutôt mal réveillé avant 10h, mais toujours prête à faire un jeu de mots foireux pour amuser la galerie. Ensuite, on a Amélie 2. Alors, Amélie 2, c'est la reine du jardinage. Elle se lève une heure plus tôt tous les matins pour arroser ses plantes, diviser ses marguerites, répandre du fumier sur sa rhubarbe. Elle n'est pas très causante, mais en même temps, qui a envie d'entendre parler de la tavelure du poirier ou de la méthode de bouturage à l'étouffée? Personne. Voilà. Donc, Amélie, assez taiseuse, mais je l'adore. Ensuite, on a Amélie 3. Amélie 3, vraiment, c'est l'artiste, c'est la nombriliste, c'est la narcissique de la bande. Tous les soirs de la semaine, elle se pose pendant 2 heures devant son ordi et puis elle écrit un petit sonnet, un petit paragraphe qui un jour fera d'elle, c'est sûr, la plus grande autrice de polar gothique gore du 21e siècle. Ensuite, on a Amélie 4. Amélie 4, c'est une épicurienne. Elle aime la vie, elle a conscience de sa finitude, tout ça, tout ça. Donc, le matin, elle dort au maximum. Et le soir, elle se fait un bon petit frichti et elle se le boulotte au coin du feu. Et puis, tous les week-ends, elle sort s'amuser avec ses copes, se balader dans les bois, boire de la verveine dans les bars, tout ça. Et enfin, on a Amélie 5, la militante de service. Alors, elle n'est pas marrante du tout. Elle a conscience non seulement de la finitude de la vie, mais aussi de celle des ressources terrestres. Donc elle est décroissante, féministe, écologiste. Et puis en plus, elle milite pour la démocratie alimentaire, le soutien au peuple palestinien et contre la pollution plastique des océans. Bref, elle, tous les lundis, elle est à la réunion de Nous Toutes Lorient. Tous les dimanches, elle ramasse du plastique sur la plage. Tous les jours, elle fait du covoiturage plutôt que de prendre sa voiture. Et puis, toutes les nuits, elle chatte sur des forums obscurs et elle sort dans la rue pour écrire « Palestine vivra » sur les murs de la ville. Donc voilà, maintenant, vous connaissez les 5 Amélie. Et le problème, c'est qu'en fait, les 5 Amélie, c'est moi et qu'en fait, je suis toute seule. Donc forcément, quand le soir, je dois à la fois nager, jardiner, aller aux réunions féministes, écrire un roman gothique, kiffer la bonne vibe sur mon canapé et aller boire de la verveine à la taverne avec mes amis Kiki et Marilou, ça marche pas. Faut que je fasse un choix. Et en général, c'est vers la mi-novembre seulement que j'admets enfin la triste réalité. Je ne suis qu'une seule personne, je ne vais pas pouvoir faire tous ces trucs fantastiques que mon énergie fantasmatique de rentrée m'a fait noter dans mon agenda. Et entre début septembre et mi-novembre, si vous comptez bien, ça me donne quand même 2 mois et demi pour ma phase préférée dans la vie, le déni. Donc je suis 5 personnes, je suis 5 personnes, je peux tout faire, youpi. Merci de nous avoir invités, toutes les 5, Yael, dans ton émission.
0: Merci beaucoup, Amélie 1, merci Amélie 2, Amélie 3, Amélie 4, Amélie 5, et peut-être Amélie 6, qui serait la 6e Amélie, qui serait de tous les rendez-vous culturels, qui dirait oui à toutes les idées de sortie proposées dans Chant contre Chant, Amélie, partout, tout le temps. En tout cas, voici une idée de sortie, à voir si l'une de tes Amélie va s'en saisir. On part avec Périne Lagru, directrice de La Grande Boutique.
2: La grande boutique, effectivement, lance sa nouvelle saison, la saison 2026-2027, saison qui s'intitule Le plancher scène du Crazy Braise. Pour rappeler un peu comment ça se passe à la grande boutique, la grande boutique, c'est le nom de l'association, c'est aussi le nom du lieu, puisqu'on est basé à Langonnette, dans l'ancien hôtel, bar, restaurant, salle de bal du village. Et voilà, c'est là qu'avec l'équipe, on cogite à cette saison culturelle qui est itinérante sur le centre Bretagne. Donc en 2026-2027, on sera sur un volume de spectacles à peu près identique aux années précédentes, à savoir environ 25 spectacles qui seront proposés sur une dizaine de communes du centre Bretagne, donc sur la communauté de communes de Roi-Morvan, communauté côté Morbihan, la CCKB côté Côte d'Armor et on va dire Power communauté côté Finistère. Donc c'est vraiment la particularité de ce projet, rayonner sur un territoire, aller dans des petites communes, dans différents types de lieux et toujours en partenariat avec des équipes locales, des associations, des municipalités qui voilà, vont mutualiser moyens, énergie pour que ces événements puissent avoir lieu et puis toucher un maximum de personnes.
0: Et Perrine, on peut rentrer directement dans le vif du sujet avec ce premier rendez-vous, traditionnelle soirée d'ouverture de saison.
2: Oui, donc comme à l'accoutumée, on a toujours cette première soirée qui est ouverte à toutes et tous, hein, qui est gratuite, où dans un premier temps, on présente cette saison à venir à partir de 18h30. Donc ça se passera à la Grande Boutique ce vendredi 25 septembre. Et voilà, c'est une manière aussi de découvrir tous les spectacles qui seront proposés tout au long de la saison, puisque si certains noms peuvent être identifiés, il y a quand même beaucoup de découvertes et de nouvelles créations qui ont proposé dans cette saison. Voilà, donc ça permet d'avoir un petit peu plus de billes pour faire ses choix et voilà, avec des extraits musicaux et aussi de revenir un peu sur le parcours des artistes qu'on va inviter. Ensuite, on offre un apéro, comme de coutume. Notre cuisinière en chef, Faustine, alias Tampopo, nous proposera aussi une petite restauration de quiche, de soupe, je ne sais pas exactement encore. Et donc, à 21h, place à la musique sur scène avec ce trio Canen Daoud, qui réunit Pierre Stéphan, violoniste, Nicolas Cadoret, harpiste, et Gilda Etévenard, qui est batteur. Ce trio a choisi de replonger dans les archives du label Mouest Braise, qui est un label qui a existé dans les années 50-60 du côté de Quimper et qui a fait un gros travail de collectage, d'enregistrement dans la musique bretonne. Et donc les trois artistes ont puisé dans ce catalogue quelques petites pépites qu'ils ont évidemment arrangées à leur sauce, chacun étant à la fois, surtout Pierre et Nicolas qui baignent aussi dans ce milieu des musiques traditionnelles de Bretagne, mais aussi avec un bagage d'improvisateur, de jazz, de musique voire expérimentale. Et donc c'est une manière assez ludique, je pense qu'ils se sont bien amusés à réinventer ce patrimoine musical du label Mouest Braise. Donc c'est avec ce Canen Daoud que nous ouvrirons la saison le vendredi 25 septembre.

0: Et cette saison qui ne tardera pas à se poursuivre, puisqu'on peut déjà donner le rendez-vous suivant du samedi 3 octobre.
1: Oui, le samedi 3 octobre, un grand monument de la chanson française sur la scène de l'espace Glenmore à Carhaix, Dick Annegarn. Dick Annegarn, c'est aujourd'hui un vieux bonhomme de 74 ans, mais qui a un parcours qui remonte au début des années 70, où il a eu ses heures de gloire à cette époque-là. Mais voilà, c'est une personnalité un peu farouche qui a fui un peu les projecteurs pendant pas mal d'années. Il s'est réfugié, donc il est originaire, il est néerlandais, il a grandi en partie en Belgique, puis en France, effectivement, où il s'est fait connaître. Et puis voilà, il s'est retiré sur une péniche et a continué à chanter, mais dans des endroits, on va dire, plus alternatifs, un peu plus en marge. Et il a été redécouvert à la fin des années 90, début des années 2000, avec tout un répertoire, une écriture de chansons vraiment très très belles, notamment avec un album, donc là, il a vraiment été reconnu par la critique et aussi par ses pairs. Il y a un album, je crois qu'il est sorti en 2014, où on retrouve des personnalités comme Bachung, Alain Souchon, M, qui ont repris ses chansons pour lui rendre hommage. Maintenant, depuis pas mal d'années, il vit dans le sud de la France, dans les Hautes-Pyrénées, où d'ailleurs il a entrepris tout un travail de collectage de chansons populaires. Et voilà, il continue à tourner régulièrement. Et donc, on a eu la chance de pouvoir lui proposer une étape en Centre-Bretagne de sa prochaine tournée en début octobre. Donc, ce sera à 20h30 le samedi 3 octobre à l'Espace Glenmore à Carhaix.
0: Dick Annegarn le 3 octobre en concert. Et puis, on peut même rajouter un autre événement pour ce lancement de saison. Un rendez-vous alors qu'on ne retrouve pas forcément dans le programme, c'est le 1er octobre.
1: Oui, le 1er octobre, c'est une proposition qui nous est arrivée au tout début de l'été. Notre programme était déjà dans les tuyaux, parti en impression. Donc, on n'a pas pu l'inscrire dans cette brochure. Mais on ne pouvait pas le passer à côté. Donc, un concert radiosonique intitulé Le silence des pantoufles. On a aux manettes un certain Antoine Chao, bien connu des ondes de Radio France, et à ses côtés Cécile Jarsaillon, qui est guitariste, qui vient plutôt du milieu punk. Et tous les deux proposent une forme un peu hybride entre, on va dire, podcast vivant et concert punk noise, on va dire ça comme ça. En tout cas, avec évidemment, pour celles et ceux qui connaissent Antoine Chao, qu'on a connu aux côtés de Daniel Mermet, notamment dans La Bassie J'y suis, qui est reporter toujours pour Radio France sur des sujets très engagés, sur, notamment sur l'écologie, les mouvements antifascistes, etc. Donc revient, tous les deux, ils reviennent sur le parcours politique en France depuis la dissolution de l'Assemblée nationale par Emmanuel Macron en juin 2024. Qui reprend donc cette citation d'un philosophe allemand, je crois, qui évoquait dans les années 50 cette expression « pire que le bruit des bottes, le silence des pantoufles » et qui donc évoque cette absence peut-être de réaction politique et médiatique face à la montée de l'extrême droite. Dans cette année de l'élection présidentielle, on trouvait que c'était important aussi que ces discours-là continuent d'être portés sur scène et soient entendus pour que chacun puisse ensuite faire son cheminement personnel.

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1: Salut tout d'un dut à Donema, Daman et Nabaden, Rugby Club Djouinet. Salut à toutes et à tous, supportrices, supporters du RCV pour cette nouvelle saison de Ça va plaquer pour suivre le RCV dans cette saison en top 14. Et je suis accompagné ici dans nos locaux en plein cœur de Vannes par Quentin Burban. Salut Quentin.
2: Salut Gaël, salut à tous.
1: Et à tes côtés, Jean-Luc Loury, salut.
3: Salut Quentin, salut Gaël.
1: Alors bien sûr, on va beaucoup reparler de cette grande fête du rugby qui a eu lieu il y a quelques jours à Rennes autour du RCV, de ce match contre Toulouse. Alors un petit mot déjà pour lancer cette saison du podcast avec ce nouveau partenariat. On est ici dans les studios de RBG2 Radio Brogionote à Vannes, mais on salue et on remercie celles et ceux qui avaient participé les saisons précédentes au podcast.
2: Oui, merci beaucoup Gaël. On est très content que le podcast se poursuive une nouvelle saison. On remercie Romain d'Itouest et d'Océane qui a assuré le lancement et qui l'a très bien fait. On remercie aussi Juliette qui est partie pour des raisons personnelles naviguer vers de nouveaux horizons. On va tenter de faire aussi bien qu'elle le faisait. Mais merci beaucoup, on est très content de continuer ce podcast. Donc merci beaucoup Radio Brogionote.
1: Alors on espère qu'on va vivre de belles choses avec le RCV cette saison. Bon, on va pas se le cacher, c'est un petit peu difficile pour ce début. Le RCV est en fin de classement, des matchs très difficiles, on peut penser à Montpellier. C'était avec un petit peu plus d'espoir, on peut le dire, à Rennes contre Toulouse.
3: Oui, après Toulouse, c'est quand même le quadruple champion de France. C'est
1: Plus d'espoir pendant le match, pas forcément
3: oui.
1: Avant.
3: Ok. Ouais, parce qu'avant le coup, c'est vrai que c'est pas le championnat de Vannes, c'est pas là que va aller chercher le maintien. Mais il fallait faire une prestation à la hauteur de l'événement, et à ce niveau-là, je pense que les Vannetais ont répondu présent sur ce qu'ils ont produit samedi soir.
2: Avant de parler de contenu, est-ce que Jean-Luc, tu peux nous parler un peu de l'ambiance, la ferveur qu'il y avait autour du stade? Tu étais présent samedi soir.
3: Bah, c'était au moins largement aussi bien que la première expérience il y a un an, puisqu'ils avaient déjà fait une délocalisation en Pro D2 face à Grenoble. Il faisait beau, il y avait 30 000 personnes, l'ambiance était magnifique, les gens avaient le sourire, étaient contents d'être là. Faut quand même rappeler que on est dans une période pas simple avec un litre d'essence qui est à 2,50€. Donc faire déplacer 30 000 personnes juste pour aller voir un match, c'est déjà un petit exploit en soi. Et puis les gens ont répondu présent, le club a fait ce qu'il fallait au niveau de l'ambiance, du show d'avant-match. Franchement, c'était une soirée réussie. Enfin, il n'y a pas eu de fausses notes au niveau de l'ambiance, les gens ont répondu de la première à la dernière minute. Il y a même eu cette ovation pour Antoine Dupont, qui est quand même le joueur adverse, et qui a été ovationné comme personne ne l'a été samedi soir. Donc non, franchement, le sport a cette capacité de créer des émotions, et je pense que tout le monde est reparti avec le plein d'émotions samedi soir.
1: Donc ça va sans doute encourager aussi à retenter l'expérience dans d'autres stades.
3: C'est prévu, ouais. Il y aura ce sera direction Nantes cette fois pour la première fois à la Beaujoire. Ce sera face à l'UBB. On ne sait pas encore si ce sera le samedi soir ou le dimanche soir, mais oui, le club a prouvé qu'il savait faire. Cette expérience l'année dernière n'était pas née comme ça. Il y a des besoins, ça fait des recettes supplémentaires. On sait qu'il y aura des travaux dans le stade la saison prochaine et une partie de la saison d'après. Donc il va falloir compenser le manque de public qu'il y aura pendant ces travaux et ces délocalisations où on scie ce but-là.
1: Et en tout cas, vous sentez bien que l'engouement autour du RCV n'est pas prêt de retomber?
2: Ouais, c'est de la folie en fait, parce que il pourrait y avoir de la frustration de se dire que les supporters peuvent pas aller à la Rabine parce qu'il y a une capacité limitée avec les abonnés et le peu de place mise en vente. Et en fait, on a l'impression que ça crée un engouement terrible. On a la sensation, et je pense que c'est vrai, que Olivier Clorec le dit, le président, qu'il serait capable de remplir le Stade de France. Mais plus ça va, plus on commence à y croire, parce que ils ont rempli le Roizen Park en 40 minutes encore là. Joe Edwards, en conférence de presse d'avant-match, nous disait qu'ils étaient en concurrence avec Céline Dion en rigolant, mais au final, je crois qu'il n'est pas loin d'avoir raison. Donc, faut

0: qui continue ses délocalisations, pas tout le temps parce que la Rabine c'est quand même l'âme de ce club, mais oui c'est une nécessité comme le disait Jean-Luc. Ouais.
1: Allez, pour parler ballon, Quentin, Jean-Luc, juste après le match contre Montpellier, vous nous parliez voilà, d'un coup sur la tête reçu par le RCV. Là, contre Toulouse, à la fin, c'est une défaite, mais on le disait, il y a eu un petit peu plus d'espoir pendant le match et voilà, peut-être pas loin de créer l'exploit.
2: Ouais, il s'en est fallu d'un essai transformé, hein, parce qu'il y a 6 points au final. Ils ont eu cette balle de match sur les dernières minutes là, avec ce ballon porté. Voilà, il y a une petite imprécision encore, c'est ce qui manque, le petit truc pour faire basculer les rencontres, mais au moins au niveau de l'intensité et de l'engagement qu'ils ont mis, ils ont répondu présent. On a l'impression vraiment qu'ils ont lancé leur saison, qu'ils ont lâché les chevaux, que ça y est, ils se sont mis dans ce top 14. Il y avait un peu de frustration et de sentiment de retenue sur les deux premières rencontres. Je ne sais pas à quoi c'est lié, mais on avait le sentiment qu'ils ne donnaient pas tout, en tout cas. Et c'était ce qui était le plus frustrant au-delà du résultat. Là, il n'y a rien à dire au niveau de l'engagement qu'ils ont mis. En même temps, Jean-Noël Spitzer disait que s'ils n'étaient pas engagés sur un match comme ça, bah, fallait qu'ils restent chez eux et qu'ils changent de métier quasiment. Donc c'est vrai que tout était réuni pour que ça se passe comme ça. Encore fallait-il le faire et ils l'ont fait dès la première minute puisqu'ils ont complètement bousculé et un peu étouffé Toulouse pendant les 20 premières minutes et ils ont réussi à conserver ça pendant toute la rencontre. Il a manqué un peu de justesse et un peu de précision pour que ça bascule du bon côté. Et puis, bah, en face, c'est quand même Toulouse, quoi. Donc, ils ont deux demi-occasions et ils marquent trois essais. Et voilà, ils remportent la mise à la fin, quoi.
0: C'était assez fou. Enfin, moi, j'étais à la télé. J'avais pas la chance d'être au stade. Mais le début de match, il est complètement fou. Parce que Eric Marx, qui est quand même à la course en poussant le ballon deux fois au pied, qui va marquer l'essai. Après, je me souviens d'une passe à l'aveugle sous ses jambes de Max Lafage qui a fait un énorme match, il faut le souligner, parce qu'après ces deux premiers matchs un peu compliqués, il a vraiment répondu présent. Il y a aussi le 50-22 de Francisco Gorisen, des lancements en touche parfaite, des combinaisons de touche parfaite, alors que c'était un peu ce qui avait manqué contre Montpellier. Ils ont pris les points aussi certaines fois, alors on va en reparler, mais ils ont pris les points alors qu'ils auraient pu aller en touche. Bref, c'est l'éternel débat, donc t'as parlé Jean-Luc, mais ce début de match, il était vraiment parfait, quoi.
2: Ouais, on avait l'impression de rêver. Francisco Gorisen disait qu'ils avaient le sentiment d'être 20 sur le terrain, c'est-à-dire qu'ils étaient partout, sur les plaquages, ils ont bousculé cette équipe, ils ont pas laissé jouer, ce qu'il fallait pas faire d'ailleurs, parce que quand Toulouse se met à jouer, ils deviennent injouables justement. Et ils étaient présents sur les plaquages. On a vu un Joe Edwards qui a fait un match extraordinaire, mais on pourrait quasiment tous les citer parce qu'il n'y a pas eu trop de fausses notes. Et c'était, ouais, il y a eu cet essai, il y a eu ce drop, il y a eu, voilà, et 13-0 au bout de 20 minutes, tout le monde se pinçait un peu en disant, mais on la reconnaît pas cette équipe, quoi, et on reconnaît pas l'équipe en face. Et ça, c'était ce qu'il fallait pour, bah justement, ouais, pour lancer la saison, pour garder le public qui était chaud aussi, les garder, les emmener avec eux, et à ce niveau-là, ouais, le match a été réussi.
1: On peut dire que la saison se lance réellement pour le RCV, peut-être un match fondateur. D'après vous, qu'est-ce qui a joué? Est-ce que c'est un changement d'état d'esprit plus positif et qui a permis justement à l'équipe de se réveiller? Est-ce qu'il y a des petits changements sur la feuille de match, sur la stratégie qui vraiment sont décisifs sur voilà, ce petit virage?
0: Bah, c'est un peu de tout. Je me souviens de Paul Surano après Montpellier qui est arrivé en conférence de presse un peu énervé en se disant qu'il fallait absolument qu'ils élèvent leur niveau de jeu parce qu'ils n'allaient pas exister sinon, qu'ils n'étaient plus en Pro D2 où c'était entre guillemets facile pour eux, que la top 14 c'était un niveau d'exigence supérieur. On a senti qu'il s'est passé quelque chose et puis bah, sur la feuille de match, il faut aussi dire ce qui est, Jean-Luc, il y avait beaucoup d'expérience pour ce match, je pense à la présence de Steve Blanc-Mappas, Gorisen, Joe Edwards, c'est quand même des grosses pointures et ils ont l'expérience de cet environnement bouillant et je pense que ça fait vraiment du bien à l'équipe.
2: Ouais, non, il y avait beaucoup d'expérience, donc des joueurs qui vont pas être impressionnés par ce que tu disais, par l'environnement, par le fait que ce soit sur Canal en prime time aussi, enfin que ce soit Toulouse en face, c'est des garçons qui peuvent rester froids et qui vont pas s'emballer, qui vont pas faire de fautes bêtes, qui vont pas se griser un peu par l'événement, donc ça c'était un point. Je pense qu'il y avait aussi la peur parce que Toulouse en avait mis 35 à l'UBB en une mi-temps la semaine d'avant, et peut-être il y avait aussi cette peur d'en prendre une bonne encore devant tout le monde et encore une fois sur ce stade-là, et on sait qu'il y a deux ans, enfin Jean-Noël Spitzer disait que ils avaient eu beaucoup de fois un peu la trouille de justement pas être à la hauteur, et c'est ce qui les avait un peu galvanisés. C'est peut-être ce qui leur a manqué sur les deux premiers matchs où ils sont peut-être arrivés avec un peu plus de certitude sur leur jeu face à l'adversaire, en disant on a l'expérience, on a une belle équipe, on a survolé la Pro D2, donc on est capable de rivaliser. Et il y avait peut-être un peu trop d'assurance sur les deux premiers matchs. Là c'était le gros morceau, et donc ils savaient que s'ils donnaient pas autant, ils avaient peu de chances d'y arriver. Donc il y a peut-être un peu de tout ça, et puis bah on est à la troisième journée aussi, donc il est temps de s'y mettre, quoi. C'est pas à Noël qu'il faudra réagir. Donc ce que Blanc Mapas disait aussi avant le match, ils ont pas les moyens, ils ont pas l'équipe pour réagir dans 3 mois. Donc c'est maintenant qu'il faut y aller, qu'il faut prendre les points. Et je pense que c'est un petit peu tout ça qui a fait qu'ils ont réussi à faire le match qu'ils ont fait samedi, même si ça reste une troisième défaite en 3 matchs.
1: C'est vrai que tu le disais, hein, Quentin, le top 14, c'est un changement d'envergure. Et c'est vrai que quand on regardait le calendrier du RCV quand il est sorti, ça pouvait donner quand même un peu le vertige de voir voilà, toutes ces grosses équipes face à Vannes qui s'enchaînent.
0: Oui, c'est pour ça qu'il ne faut pas forcément s'inquiéter. Alors, la seule grosse déception, ça va être la défaite à Castres. C'était, je pense, un adversaire à la portée de Vannes. Jean-Luc, tu étais là-bas. Il y a quand même eu une mauvaise rigueur tactique. Mais derrière, c'était quand même Montpellier vice-champion de France de top 14 et le Stade Toulousain champion de France de top 14. Se taper ces deux équipes-là sur les trois premières journées, c'est hyper, hyper compliqué. Donc, il faut tirer la sonnette d'alarme. Oui, non. Je pense que le match à Toulon samedi va être un bon révélateur. Et ensuite, la réception de Pau la semaine d'après sera vraiment, là pour le coup, décisive. S'il y a zéro pointé après 5 journées, ouais, là il faudra s'inquiéter.
1: Alors justement, prochain match, c'est contre Toulon. Alors Toulon, c'est effectivement un gros nom du rugby français. Mais là, si on regarde le classement, Toulon est juste au-dessus de Vannes à la 13e place.
0: Ouais, ils ont 3 points, 3 bonus défensifs, 2 défaites d'un point contre Bayonne 27-26 et La Rochelle 20-21. Et ce week-end, ils ont perdu contre Castres 29-27. Donc on peut pas dire qu'ils sont complètement largués. Maintenant, ils ont pas gagné. Ils sont pas faits pour lutter pour le maintien. Est-ce que ça peut être une inquiétude pour eux? Comme tu l'as écrit, Jean-Luc, je pense que c'est un match presque à 8 points finalement.
2: Ouais, parce que si Toulon gagne, ça les met à 7 points.
0: Ou 8,
2: s'il y a le bonus. Devant, il y a le Racing qui avait pris deux roustes pour les deux premières journées, qui se déplaçait à La Rochelle, qui avait gagné ses deux premiers matchs, notamment contre Toulouse. Donc là, on pouvait se dire, bon, voilà, ça va être compliqué pour le Racing. Et le Racing est allé s'imposer à La Rochelle. Donc on voit encore qu'on est dans le début de championnat. Tout n'est pas figé, tout n'est pas fixé. C'est compliqué de sortir une hiérarchie pour l'instant. Mais il va bien falloir trouver une équipe quand même ou deux avec qui se battre pour cette fameuse 13e place. Donc peut-être que c'est Toulon, peut-être qu'ils sont en fin de cycle, ou peut-être qu'il y a le doute peut aussi s'immiscer chez eux. Après, c'est à Mayol, donc on sait aussi l'environnement de ce stade qui est particulier, où il y a une super ambiance aussi et où les Toulonnais vont être remontés comme jamais, parce que quand tu passes 3 matchs ou à une pénalité près, tu peux avoir 3 victoires. Tu te retrouves dans le fond du classement. Eux aussi, ils savent qu'il ne faut pas prendre de retard sur les gros, et ils n'ont déjà pas fait les phases finales la saison dernière. Donc, 2 saisons à suivre, ça ferait quand même des ordres. Donc ouais, c'est pas simple, mais si Van remet les mêmes ingrédients que samedi, il peut y avoir de l'espoir. Il faudra pas en mettre moins, en tout cas, ça c'est sûr.
1: Et puis, Quentin, Jean-Luc, on en profite, c'est encore le début de saison, alors peut-être que vous auriez des petits mots à nous dire, alors soit nous donner des nouvelles des anciens, de ceux qui sont partis, des joueurs qui sont partis entre les deux saisons, et votre regard sur les nouveaux, voilà, ceux qui ont rejoint les rangs du RCV.
0: Alors concernant les anciens, on les voit encore, ils sont en tribune, on les a vus Jean-Luc à la Rabine contre Montpellier, c'était derrière nous, Cyril Blanchard. Il y avait Pierre Poplin aussi qui était là, enfin, c'est pas un ancien mais Cyril Blanchard était avec lui en tout cas, et on l'a vu s'agacer 2-3 fois sur des ballons portés. Et pour répondre à ta deuxième question sur les recrues qui m'intéressent, il y en a une qui me plaît bien, c'est Ioane Yachagashvili, le géorgien, troisième ligne. Il m'a vraiment épaté contre Montpellier, il vient de Pro D2 et je pense qu'il va faire énormément de bien à cette équipe. Et il y a aussi un autre garçon, mais là je vais laisser la parole à Jean-Luc, c'est Raymond Nou, le centre qui a enchaîné une troisième titularisation et qui franchement me bluffe aussi.
2: Ouais, alors c'est vrai que Raymond Nou, c'est quelqu'un qu'on connaît bien en Pro D2 parce que ça faisait plusieurs saisons déjà qu'il était parmi les top joueurs. Cette année, il fait partie des trois nommés pour être le meilleur joueur de la saison de Pro D2 avec Mike Rourou d'ailleurs. Ce sera désigné lundi soir lors de la nuit du rugby sur Canal. Mais Raymond, oui, il s'est mis au diapason, il s'est mis au niveau du top 14, ça on n'avait pas trop de doutes. Il est tout le temps dans l'avancée, il fait tout le temps progresser l'équipe, il s'impose là depuis 3 matchs avec Pierre Boudéan comme la paire de centre du RCV. Il manque encore cette capacité de casser les plaquages ou de casser les lignes. Il fait progresser sur 10-15 mètres, mais il n'est pas capable encore de faire 40 mètres comme on peut en voir dans quasiment chaque équipe de top 14. Il y a des Wanicolo à Lyon, il y a les frères Springs, que ce soit à Bayonne ou à La Rochelle, qui sont capables de comme ça remonter 50-60 mètres, et c'est ce qui manque encore un peu à Vannes pour concrétiser les actions, pour débloquer les situations. On a vu Ben Megal aussi qui n'a pas encore réussi ça. Je pense que c'est le petit truc qui manque par rapport aux autres équipes de top 14, d'avoir ces fulgurances-là et d'avoir ces joueurs qui transpercent les défenses. Mais Raymond, oui, il est au niveau auquel on l'attendait, il répond bien présent. Après, dans les recrues qu'on a encore envie de voir, ou on a envie de voir plus, il y a peut-être Mathias Alemano, l'Argentin, là, en deuxième ligne. Je pense qu'il n'est pas encore à son top. Il y a aussi l'adaptation, je pense, à la France, et puis peut-être au jeu de top 14, qui est peut-être différent du championnat anglais dans lequel il évoluait jusque-là. Mais oui, ces deux joueurs-là sont pour l'instant les deux belles satisfactions du recrutement.
0: Ouais. Et tu dis un joueur qui manque de transpercer les défenses, il y a peut-être Moret Taoulagi qui va rejoindre le RCV dans les prochaines semaines. C'est un joueur issu du superstar dans le rugby à 13 et qui serait capable, qui a marqué un nombre incalculable d'essais. Je crois que c'est plus de 200 si je dis pas de bêtises. Donc c'est peut-être ce joueur frisson que le RCV cherche.
2: Sans doute. Après, à voir dans quel état il va revenir, comment il va s'adapter aussi, comment il va passer du rugby à 13 au rugby à 15, comment il va s'adapter aussi à l'hémisphère nord, puisque ce sera première expérience hors de Nouvelle-Zélande ou d'Australie. C'est en tous les cas pas un joueur qui sera opérationnel tout de suite, donc faut pas non plus tout miser sur l'apport de joueurs, et il va bien falloir trouver des solutions pour franchir les grosses défenses de top 14 qui s'annoncent dans les prochaines semaines.
0: À commencer par Toulon, alors.
1: Et oui, à commencer par Toulon. Prochain match, prochaine rencontre pour le rugby club de Vannes. On vous souhaite d'ailleurs à toutes et à tous un bon match si vous avez l'occasion de le suivre. Et on se retrouve très vite pour un nouvel épisode de ce podcast Ça va plaquer. Quentin, Jean-Luc, merci beaucoup.
2: Merci.
0: Kenavo.
2: Kenavo. We'll be right back.
1: Et c'est la fin de ce magazine Champ contre Champ. Nous sommes en direct tous les jeudis de midi à 13h et bien sûr en rediffusion à 18h et en podcast, en réécoute sur rbg.bzh. Erel, Amélie, je vous souhaite une belle fin de mois de septembre, mois dont on a parlé aujourd'hui, et évidemment une très belle journée à l'écoute de Radio Brochunette.
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